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1: Hey, Bouscapé, où t'en es pour les gonzesses? Eh, tu t'en es fait une, ça y est?
2: Ah non, pas encore.
1: Ah, t'es nul.
2: Ah, Angelica, elle me rendait dingue, cette fille.
3: Et alors, Bouscapé, toujours avec tes photos?
2: En plus d'être sublime, c'était la seule qui couchait.

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1: Bonjour Iris Herbelot.
2: Bonjour Laurent.
1: Alors, nous nous retrouvons pour un épisode consacré aujourd'hui à la recherche de vie extraterrestre, mais plus particulièrement cette fois à la vie intelligente.
2: Oui, c'est une recherche qui est encore moins fructueuse que la recherche de vie tout court. Et pour le coup, on la trouvera pas dans notre système solaire. Donc, il y a différents télescopes, observatoires et programmes qui sont dédiés à la recherche d'exoplanètes habitables et de signatures de vie extraterrestre, y compris intelligentes, et on parle alors de techno-signatures. Et donc parmi ces programmes, il y a SETI, qui recueille les ondes radio qui nous parviennent et les analyse pour déterminer si elles pourraient être émises par une civilisation extraterrestre. Et c'est un espoir qui est très ambitieux et qui du coup a attiré des critiques au programme d'ailleurs.
1: Si une civilisation extraterrestre était aussi avancée que nous, technologiquement, elle devrait tout de même être assez proche pour que les ondes radio nous parviennent, non ?
2: Oui, SETI cible les longueurs d'ondes les plus susceptibles de nous parvenir, mais ça suppose qu'une civilisation émettrait un signal avec pour but d'être détectée, ou que la civilisation en question a atteint un degré de maîtrise technologique qui est tellement avancé qu'ils auraient construit des mégastructures de type sphère de Dyson, dont la signature thermique ou radiofréquence serait tellement puissante qu'elle nous parviendrait.
1: Iris, qu'est-ce qu'une sphère de Dyson ?
2: Alors, c'est une structure qui a été théorisée par le physicien Freeman Dyson dans les années 60. C'est une coquille construite autour du Soleil du système de la civilisation hypothétique dans le but d'exploiter l'énergie solaire. Et une structure aussi gigantesque serait repérable par nos télescopes dans l'infrarouge à cause des irrégularités qu'elle induirait entre la signature attendue de son étoile et celle détectée.
1: Ça semble être une idée sortie d'un livre de science-fiction plus que des travaux d'un physicien, non ?
2: Oui, Dyson a reconnu que la faisabilité d'une telle mégastructure n'était pas réalisable par les terriens avec les matériaux et les connaissances que nous avons à disposition. Et certains diraient qu'on ne les aura d'ailleurs jamais. Dyson avait une vision très anthropomorphique de son propre aveu, de la nécessité de construire une mégastructure pour pallier les problèmes de surpopulation et de crise énergétique qu'il associait inévitablement avec une civilisation technologiquement extrêmement avancée. Et de nombreux scientifiques partout dans le monde ont publié des contre-arguments pour prouver l'infaisabilité d'une sphère de Dyson, notamment en raison des forces gravitationnelles d'une étoile.
1: Les sphères de Dyson ont pourtant une certaine crédibilité si d'autres scientifiques se sont penchés sur la question.
2: Ce serait une telle révolution énergétique et technologique que ce serait bête de passer à côté de quelque chose d'exploitable dans l'idée. Des mégastructures en essaim, donc pas une coquille complète, mais une constellation de multitudes de satellites avec de grandes voiles solaire qui compenserait la gravité du Soleil ont par exemple été théorisées. Et la question d'exploiter bien plus que nous le faisons actuellement l'énergie de notre propre étoile, ça se pose de manière pressante sur Terre, au vu de l'usage exponentiel de l'intelligence artificielle et de sa consommation monstrueuse d'énergie. Mais pour l'instant, c'est une sphère de Dyson autour de notre propre planète qu'on est en train de construire avec les méga constellations de satellites, les projets de data centers en orbite et puis les projets de fermes solaires en orbite terrestre.
1: Iris, est-ce que des observations dans l'infrarouge ont été faites pour tenter de détecter des sphères de Dyson dans d'autres systèmes solaires et galaxies ?
2: Oui, il y a eu de nombreuses observations qui ont été faites en ce sens, notamment dans les années 60, juste après la publication de l'article de Freeman Dyson dans la revue Science, et des centaines de signatures infrarouges qui correspondaient à ce qui était recherché et attendu ont été détectées, mais ça prouve rien. Les variations de luminosité des étoiles ont plein d'autres explications que celles d'une sphère de Dyson. C'est d'ailleurs comme ça que les télescopes repèrent des exoplanètes qui orbitent autour de leur étoile, et un nuage de poussière aurait théoriquement le même rendu en termes de signature infrarouge qu'une sphère de Dyson. Alors ça ne veut pas dire que des mégastructures exploitant l'énergie solaire pour des civilisations beaucoup plus technologiquement avancées que nous n'existent absolument pas, mais ça reste à prouver.
1: Merci Iris Herbelot.
2: Merci, à la semaine prochaine.

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1: Bonjour Christine Lebrun.
2: Bonjour Laurence.
1: Aujourd'hui, vous allez poursuivre l'exploration des outils que l'Europe met en place pour cadrer les activités numériques liées à la Smart City. Il n'y a donc pas que le RGPD dont nous avons parlé la semaine dernière.
2: En effet, Laurence, le RGPD est une brique essentielle car il évite qu'on fasse n'importe quoi avec les données collectées au sein de l'espace public dans le cadre des projets de ville intelligente. Il permet de protéger les données personnelles et donc notre vie privée. Cela étant posé, on ne perd pas de vue pour autant que l'exploitation des données, notamment dans le contexte de la Smart City, est un vecteur d'innovation majeur et puissant. La collectivité a un rôle à jouer pour se poser en tiers de confiance et ne pas laisser cette innovation à la main d'entreprises privées, du moins pas uniquement. C'est pourquoi l'Europe cherche à poser un cadre qui la favorise, tout en fixant les règles du jeu.
1: C'est donc l'objectif de deux directives, le Data Act et le Data Governance Act. Alors, on se doute que cela parle de données, mais quelle est la distinction entre les deux, Christine Lebrun ?
2: Alors, ces deux règlements qui datent de 2023 sont complémentaires et s'inscrivent dans la stratégie européenne pour les données. Ils incarnent la vision qu'a l'Europe de l'usage de la donnée et visent à renforcer sa souveraineté numérique. Le Data Act, ou règlement sur les données, a pour objectif d'établir des règles équitables entre ceux qui génèrent des données, c'est-à-dire vous et moi, et les utilisateurs de ces données, c'est-à-dire les entreprises ou même les organismes publics. Et pour aller plus loin, le Data Governance Act, ou règlement sur la gouvernance des données, propose un cadre pour en favoriser tout de même la circulation.
1: Donc le Data Act est là pour décrire comment les uns peuvent exploiter les données des autres, c'est bien cela ?
2: Tout à fait. Il précise qui peut utiliser quelles données et dans quelles conditions. Et il cible plus particulièrement le domaine des objets connectés et adresse donc particulièrement les projets de territoire intelligent. Un des volets importants concerne l'interopérabilité des données comme celle des outils qui les gèrent. C'est-à-dire que les fabricants de solutions et les prestataires de services doivent s'assurer que les données qu'ils collectent pourront être utilisées demain par d'autres entreprises. En faisant cela, on espère trois choses. Premièrement, garantir que les utilisateurs pourront accéder aux données qu'ils ont générées. Deuxièmement, par ce biais, faciliter les changements de fournisseurs et leur éviter de rester captifs. Troisièmement, favoriser de nouveaux usages en permettant à des tiers d'accéder à des données agrégées.
1: Et le Data Governance Act adresserait donc ce dernier point, n'est-ce pas ?
2: Oui, entre autres. C'est un effort de structuration du marché européen de la donnée via la création des espaces européens communs de données sur diverses thématiques, par exemple la santé, l'environnement, l'agriculture, la mobilité ou encore la culture. Le but est qu'il devienne plus facile de partager les données de manière fiable et sécurisée en favorisant un climat de confiance dans les intermédiaires. Et il s'agit bien ici de partage volontaire de données entre des acteurs d'un même secteur, y compris quand il y a des enjeux commerciaux, et y compris entre acteurs du secteur public et du secteur privé. Ainsi, il vise à encourager les organismes du secteur public à réutiliser leurs données, ainsi qu'à proposer un cadre pour améliorer leur disponibilité, notamment au service de l'intérêt général.
1: Christine Lebrun, en quoi est-ce utile aux collectivités et comment les mettent-elles en œuvre ?
2: Eh bien, cet altruisme des données doit renforcer la capacité des territoires à piloter les politiques publiques grâce aux données, par exemple en matière d'environnement ou de transition énergétique. Certaines collectivités choisissent de créer leurs propres initiatives en ce sens, mais de son côté, l'Europe va jusqu'à proposer des environnements, comme par exemple le European Data Space for Smart and Sustainable Cities and Communities, une plateforme sécurisée et interopérable où l'on peut justement concentrer et partager de la donnée qui auparavant était disséminée dans divers espaces.
1: Donc l'Europe est donc en fait très active sur ces sujets de régulation et d'exploitation du numérique, c'est plutôt positif, non ?
2: Oui, Laurence, d'autant que les deux outils que je viens de décrire ne sont qu'une petite partie de ce qui est en train d'être mis en place. Nous pourrions aussi citer deux autres directives complémentaires très importantes. La première, c'est le Digital Services Act. Il a pour objectif de réguler les contenus publiés sur Internet, avec bien sûr en première ligne les réseaux sociaux et la lutte contre la désinformation et la haine en ligne. La seconde est le Digital Markets Act, qui vise quant à lui les grandes plateformes et leurs pratiques commerciales anticoncurrentielles. C'est donc tout un arsenal juridique qui se met à disposition des autorités et qui montre que l'Europe a non seulement une bonne compréhension des enjeux, mais surtout une vision de la manière dont le numérique peut et doit interagir avec la vie citoyenne.
1: Merci beaucoup Christine Lebrun, on vous retrouve la semaine prochaine.
2: Merci Laurence, bonne journée. 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
1: Entendez-vous la Terre, c'est le nom que porte la chronique réalisée par Fanny Gelin, étudiante en master affaires européennes à Sciences Po Bordeaux, qui décode pour vous l'actualité environnementale de l'Union européenne. Bonjour Fanny.
2: Bonjour Laurence.
1: Alors Fanny, quels ont été les moments verts de la semaine ?
2: Alors cette semaine, la Terre nous emmène à la découverte du cycle de vie de nos déchets. Plonger la tête dans nos poubelles, ça ne donne pas très envie, et pourtant c'est d'une grande importance.
1: Pour clarifier, pour nos auditeurs, qu'est-ce que la notion de déchet recouvre concrètement ?
2: Dans le Code de l'environnement, un déchet est défini comme toute substance ou tout objet dont le détenteur se défait ou dont il a l'intention de se défaire. Et ils sont innombrables. Classiquement, il est de mise de les distinguer en fonction du type de producteur, du matériau ou encore de leur dangerosité. Mais ceux qui sont les plus présents dans notre quotidien sont les déchets ménagers, qui comprennent également les déchets d'emballage. Pour vous donner une idée, en moyenne, chaque Européen jette près de 190 kilos de déchets d'emballage par an.
1: Oui, oui, l'ensemble des déchets générés est effectivement colossal, hein, Fanny. En 2020, par exemple, la France était en effet à l'origine de 310 millions de tonnes de déchets, soit environ 31 000 fois le poids de la Tour Eiffel. C'est énorme.
2: Oui, exactement. Et l'expression « homo detritus » prend ici tout son sens. En effet, la production de déchets ne va absolument pas de soi. Cette faculté de l'être humain de générer des déchets non biodégradables est une singularité dans le règne animal. Alors, qu'est-ce qui se passe quand un déchet est produit ? Il y a alors plusieurs manières de le gérer en fonction des matériaux en question. Il peut soit être recyclé pour produire de nouveaux objets. C'est notamment le cas du PET, le principal composant des bouteilles plastiques. Un déchet peut aussi être incinéré avec la possibilité d'une valorisation énergétique grâce à l'utilisation de la chaleur générée comme chauffage, ou bien il est éliminé. Éliminé, c'est un très beau mot, hein. On se dirait pouf, le déchet disparaît magiquement et le problème est réglé. Si la magie existait, ce serait bien connu. Éliminé, cela signifie en général incinéré, mais sans valoriser énergétiquement, ou bien enfouir dans une décharge. Malheureusement, compte tenu du volume de déchets croissant émis au sein de l'Union européenne, la mise en décharge diminue, mais elle est loin d'avoir disparu. Pour vous donner un chiffre, c'est près de 25% des déchets d'emballage plastique qui sont encore mis en décharge en Europe.
1: Mais alors, que fait l'Union européenne pour réglementer la gestion des déchets et promouvoir une économie circulaire ?
2: Alors, la réglementation européenne sur ce sujet est très dense. Elle vise les véhicules, les navires, les déchets d'équipements électriques et électroniques, les batteries ou encore les emballages et les déchets d'emballage. La méthode, fixer des objectifs de réduction des déchets et de leur mise en décharge ou encore des objectifs d'augmentation du taux de recyclage. S'il y a bien un élément à retenir de l'approche adoptée par la Commission en la matière, c'est son principe de réduction à la source.
1: Qu'est-ce que ce principe implique ?
2: Il s'appuie sur la démarche des 3 R. Donc les 3 R, c'est réduire, réutiliser et recycler. L'idée est de prioriser la réduction de la production des déchets en amont. Et dans la mesure du possible par la suite, les déchets restants doivent être réutilisés en l'état. L'exemple par excellence est le Pfand auf Mehrwegflaschen allemand, c'est-à-dire la consigne pour réutilisation des bouteilles. Or, l'accent est fréquemment mis sur le dernier R, le recyclage, tout simplement parce que les déchets sont devenus un business juteux. La vente de matières recyclables est un marché à part entière.
1: Si je vous suis bien, Fanny, ça signifie que les matières rentables sont échangées comme des produits à part entière, alors que les matières difficilement recyclables sont éliminées, c'est bien ça ?
2: Oui, exactement. Mais vous voyez bien la contradiction se dessiner. La production de déchets continue à augmenter, tandis que l'Union européenne restreint les possibilités de mise en décharge et augmente ses objectifs de recyclage. Résultat, les capacités de traitement sont insuffisantes. La solution, si tant est qu'elle soit considérée comme telle, consiste pour les États membres à exporter leurs déchets excédentaires moins rentables pour les faire recycler dans des pays tiers, comme la Turquie, l'Égypte, la Malaisie ou l'Indonésie. Or, ces pays n'ont pas toujours les capacités de traitement nécessaires et les déchets finissent alors, je vous laisse deviner, Laurence.
1: Enfin, j'imagine, en décharge, non ?
2: Et bonne réponse. La Commission tente progressivement de conditionner cette pratique à l'existence d'infrastructures de traitement suffisantes dans les pays d'envoi pour éviter le dumping environnemental. Mais en attendant, les pays du Sud subissent les conséquences de notre surconsommation. Alors peut-être qu'il serait temps que nous nous penchions tous à notre échelle sur notre poubelle, afin d'éviter de finir un jour ensevelis sous nos propres déchets.
1: Merci beaucoup Fanny Jelin. Je rappelle que vous êtes étudiante en master affaires européennes à Sciences Po Bordeaux. 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
4: Nous sommes en bateau dans le golfe de la zone industrielle ou portuaire de Fos-sur-Mer. Manuel Bonnier, directeur des opérations pour le projet Barmar.
5: Autour de nous, beaucoup de navires, des porte-conteneurs, effectivement. On voit toute l'activité industrielle et la densité du trafic dans ce port qui est le premier port de Méditerranée tout de même. Et on voit également à terre quelques éoliennes, on voit quelques cheminées également, puisqu'il y a de l'activité industrielle, des aciéries présents dans le golfe. Donc c'est vraiment un site industriel où on sent l'activité qui est très présente.
4: C'est ici que devrait arriver en 2032 l'hydrogénoduc Barmar, reliant Barcelone à Marseille. Une canalisation sous-marine qui transportera de l'hydrogène vert produit dans la péninsule ibérique vers la France, puis vers l'Allemagne. Un projet énergétique stratégique pour l'Europe de demain. Sur le terrain, lors d'une visite ouverte au public, l'équipe de Barmar revient sur les enjeux de l'installation d'une telle canalisation.
5: Allez, je reviens un petit peu sur Barmar. Je vous disais les trois éléments, dont l'essentiel, cette canalisation, 380 km, 1 mètre de diamètre. Un petit chiffre, 2 milliards d'euros, 2 milliards 100, un petit peu plus. C'est le budget projeté pour l'investissement. Et j'ai juste à l'oreille un des ingénieurs, un des responsables du projet qui me souffle qu'on voit le bateau Festina Linté. Je vous invite à le regarder sur bâbord. Donc ce bateau, il travaille pour nous. Il réalise en ce moment même des sondages géophysiques et géotechniques. C'est un moment où on prend vraiment la bathymétrie exacte sur la nature du fond marin. Et on va même faire un certain nombre de prélèvements pour confirmer la nature du sol. On va aussi faire des repérages archéologiques pour vérifier s'il n'y a pas de vestiges archéologiques qu'il faudrait protéger. Et l'intérêt de faire ça pour nous, c'est que ça va vraiment nous éclairer au moment du tracé final pour bien définir la méthode de construction et comment précisément on va s'y prendre pour enterrer la canalisation. La construction d'une canalisation comme ça, donc c'est un tube en acier d'un mètre de diamètre. La production en elle-même, elle est réalisée par une série de tubes de 12 mètres de long. Et ces tubes-là, on va ensuite les amener vers le point central de la pose offshore, qui est un bateau de pose, un grand bateau de pose, presque un navire-usine, on dira, 250 mètres à 300 mètres de long. Sur ces bateaux, on vient en continu alimenter ces tubes en tubes de 12 mètres et ils sont sur place, soudés les uns aux autres. Et puis, la canalisation se construit comme ça au fur et à mesure. Et derrière le bateau, on a une forme de grue, ce qu'on appelle un stinger, une forme de dard, qui donne un peu de longueur, quelques centaines de mètres, et qui va permettre de gagner en flexibilité sur le tube. Et ensuite, on va laisser simplement cette canalisation construite venir se déposer, se poser au fond de la mer. On sera sur le parcours de Barmar, toujours entre 50 mètres et 120 mètres de profondeur. Et une fois que ça c'est fait, on passe ensuite, en particulier dans le golfe du Lion, on est sur des fonds sableux, on va venir avec une charrue, passer autour de la canalisation et venir l'ensouiller, donc vraiment l'enterrer sous le niveau du fond marin. Pour laisser ensuite toutes les activités de pêche reprendre parfaitement normalement. En plus, la biodiversité et puis la nature reprendra ses droits par-dessus la canalisation. C'est des choses qu'on a pu documenter. Et puis, ça vient bien stabiliser et poser la canalisation. Et puis, nous avons Caroline de l'Armina, qui est responsable du projet et qui a beaucoup travaillé avec le Grand Port.
3: Bonjour à tous et toutes. Donc nous sommes ici à peu près en face de la zone d'atterrage du projet. Donc l'atterrage, c'est le moment où on fait la transition entre la partie maritime et la partie terrestre de la canalisation. En fait, l'emplacement de la parcelle de l'atterrage, elle va être à peu près au milieu du môle central, là, entre le terminal minéralier qui est à droite et la voie ferrée et la route. Et donc c'est sur cette zone-là qu'on aura l'installation terrestre qui permettra de compter le gaz qui arrive de Barcelone, de réguler les flux avec des systèmes de gros robinets en fait qui permettront de réguler la pression et le débit pour aller vers la partie à terre, et les installations qui permettent de faire la maintenance de la canalisation sous-marine. Alors pour faire cette transition entre la partie terrestre et la partie maritime, on va passer par un ouvrage particulier qui s'appelle un micro-tunnel pour permettre de passer sous le chenal de navigation et trouver un tracé à l'arrivée dans le golfe de Fos où ce trafic est particulièrement dense, où aussi on prend en compte les enjeux de compatibilité avec la pêche et les enjeux environnementaux pour trouver le meilleur tracé et la meilleure façon de construire pour arriver sur ce mot central.
6: Moi, je m'appelle Grégoire Durand. Je travaille pour Mobius Énergie, qui conseille les maîtres d'ouvrage qui font des projets comme ça en mer.
4: C'est pas mal d'être en mer pour se rendre compte un petit peu de l'ampleur en fait du projet, la taille du golfe. Le golfe, il est immense en fait.
6: Il y a plein de places, mais il y a aussi plein de trafic maritime. Il faut bien se coordonner.
4: Puis il y a de la production de coquillages aussi en face de nous.
6: Oui, ça c'est l'étable conchylicole du golfe de Fos, avec quand même 34 conchyliculteurs qui font historiquement des moules. C'est la plus grosse production de moules de France en Méditerranée. Et depuis quelques années, ils font des huîtres aussi. Ils ont des médailles au Salon de l'agriculture tous les ans. Et du coup, parce que le projet passe finalement pas si loin que ça de cette zone, on est allé les voir. Et on a passé une convention pour suivre la croissance des coquillages avant qu'on fasse le projet, et pour qu'on puisse préparer tous les protocoles pour que tout se passe bien pendant la construction, pour assurer les conchyliculteurs. Ce sont des huîtres de Camargue, mais on est aussi juste à côté du port de Fos et toute l'industrie, etc. Et donc forcément, ils sont en permanence à surveiller énormément la qualité biologique des coquillages pour garder leur qualité aussi gustative.
4: Les citoyens et les habitants étaient peu nombreux lors de cette visite organisée dans le cadre de la consultation préalable du projet Barmar. Et parmi quelques curieux, j'ai reconnu Daniel Moutet, figure historique de la lutte contre la pollution industrielle dans le golfe de Fos.
7: J'ai appris des choses, j'ai appris comment ils allaient le faire. Donc c'est toujours intéressant pour l'avenir de notre région. Parce que ce projet-là, c'est pour l'avenir. Et il ne faut pas faire n'importe quoi. C'est de l'hydrogène vert. C'est très certainement la molécule qui remplacera le pétrole.
4: Si l'hydrogène vert semble pour lui une énergie d'avenir, il reste vigilant sur les émissions des industries qu'il surveille depuis des décennies.
7: Nous, on se bat contre la pollution, et ce qu'il faudra voir, c'est un résultat, la pollution qui ressortira de tout ça. Parce que c'est pas que le CO2, c'est les particules ultra fines maintenant. C'est ça qu'il faudra voir. Voilà.
8: Je m'appelle Antti, je fais de la recherche indépendante, notamment avec le bureau des guides du GER 2013.
4: Pourquoi est-ce que vous êtes venu assister à cette visite aujourd'hui ?
8: Dans le cadre du bureau des guides, on fait beaucoup de balades sur les questions portuaires, sur les questions énergétiques et un peu comment ça vient transformer le territoire et plus largement les questions sociétales que ça pose. Et du coup, j'ai saisi cette opportunité pour venir m'informer sur ces sujets-là. Moi, la question que ça me pose, c'est que pour l'instant, le port Marseille-Fos reste avant tout un port d'énergie fossile avec du gaz, du pétrole, etc. La concertation, ou en tout cas le moment un peu d'information qui nous était proposé, nous permettait que très peu de se projeter sur la réalité de cette filière d'hydrogène vert. On a très peu questionné la question de la production d'hydrogène vert. Ça pose un peu la question plus généralement de est-ce que cet apport en énergie supplémentaire liée à l'hydrogène vert, est-ce qu'il va réellement permettre quelque chose de l'ordre de la transition ou est-ce que c'est juste une énergie supplémentaire qui vient s'ajouter? Il y a l'historien des énergies Jean-Baptiste Fressos qui critique beaucoup cette idée de transition énergétique en montrant que historiquement on a plutôt tendance à additionner différentes sources d'énergie et qu'elles viennent se rendre interdépendantes les unes des autres plutôt que une réelle transition. Et du coup ça pose la question de la manière dont le débat est posé, où on nous présente ça comme une énergie potentiellement de transition, alors que là pour l'instant la filière ne semble pas du tout à même de remplacer les énergies fossiles. Et notamment, moi ce qui me paraissait intéressant qui nous a été dit là-dedans, c'est qu'en réalité pour l'instant la masse, le pourcentage le plus important d'utilisation de l'hydrogène, c'est beaucoup plus pour la chimie et même la pétrochimie. Donc quelle garantie est-ce qu'on a que ça vient réellement répondre à une transition énergétique, ou est-ce que ça vient pas plus répondre aux besoins de production d'engrais et au raffinage des hydrocarbures?
4: Vous émettez une critique dans la stratégie de décarbonation même?
8: En réalité, poser exclusivement la question de la production énergétique sans poser sérieusement les questions de consommation, c'est pas du tout à même de répondre aux enjeux climatiques et énergétiques actuels.
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1: Bonjour Fabien et...
2: Bonjour Laurence.
1: Vous êtes le cofondateur de l'agence Les Éclaireurs du Voyage et aujourd'hui vous nous emmenez en Grèce, mais pas n'importe où.
2: En effet Laurence, direction le Dodécanèse, un archipel grec méconnu situé dans le sud-est de la mer Égée, tout près des côtes turques, un véritable trésor encore préservé.
1: Alors Fabien, qu'entend-on par Dodécanèse ?
2: Alors le mot vient du grec, hein, s'il fallait l'expliquer, mais signifie littéralement 12 îles, même si en réalité l'archipel en compte bien plus. Parmi les plus connus, vous avez Rhodes, Kos, Kapartos ou encore Patmos. Mais il y a aussi de petites perles comme Simi, Nisiros ou Leros qui ont chacune leur identité. Alors c'est un mélange fascinant de cultures grecques, byzantines, ottomanes et même italiennes, car les îles ont longtemps été sous influence étrangère.
1: Quelle est l'histoire de cet archipel ?
2: Alors c'est un territoire chargé d'histoire. Hein. Rhodes par exemple fut le siège des chevaliers de l'ordre de Saint-Jean au Moyen-Âge et on y trouve encore aujourd'hui une ville fortifiée incroyable, classée entièrement à l'UNESCO. Et plus loin, Patmos est connu pour avoir accueilli Saint-Jean, qui aurait écrit l'Apocalypse dans une grotte. Et certaines îles comme Simi ou Castellorizzo ont gardé une architecture néoclassique, colorée, héritée de la période italienne.
1: Et que peut-on voir dans le Dodécanèse ?
2: Alors, chaque île a ses merveilles. Rhodes, par exemple, offre un mélange entre plages, montagnes et patrimoine médiéval. À Simi, on arrive en bateau face à un port pastel absolument superbe. À Nisiros, on peut marcher à l'intérieur d'un volcan encore actif, c'est impressionnant. Et Patmos, plus spirituel, séduit par sa douceur de vivre et ses monastères perchés. Alors, ce que j'aime clairement dans cet archipel, c'est qu'il y a toujours un coin tranquille, une taverne en bord de mer, une crique secrète pour se sentir seul au monde.
1: Et côté gastronomie, Fabien ?
2: Alors, on retrouve bien sûr les classiques hein, que vous connaissez de la cuisine grecque, moussaka, mezze, poisson grillé, salade grecque. Mais chaque île a ses spécialités, souvent influencées par les échanges avec la Turquie ou encore l'Italie. Par exemple, à Kalymnos, l'île des pêcheurs d'éponges, on mange des plats très simples et savoureux à base de fruits de mer ultra frais pêchés le matin même. Et le tout arrosé d'un petit verre d'ouzo ou de vin blanc local, bien sûr.
1: Quand est-ce qu'il est préférable de visiter le Dodécanèse ?
2: Alors, le meilleur moment pour moi, c'est le printemps ou le début de l'automne. Alors, il fait beau, chaud, mais pas trop. La mer est agréable et il y a évidemment moins de monde qu'en plein été. Et c'est aussi là qu'on profite le mieux de la lumière et de l'authenticité de ces îles. Alors, ce que je recommande, c'est pas de se contenter d'une seule île, mais c'est de visiter en fait plusieurs îles sur un petit voyage itinérant en ferry. Alors, c'est une autre manière de découvrir la Grèce, loin des foules, avec beaucoup de charme.
1: Merci beaucoup, Fabien Hay. Je rappelle que vous êtes le cofondateur de l'agence Les Éclaireurs du Voyage.
2: Efkalisto, Laurence, merci et à très bientôt.

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10: Ingénieur en quête de sens, Matteo a fait le choix de quitter une vie professionnelle stable pour se sentir vivre. L'appel du chemin, de la découverte et du voyage ont été les plus forts. Quelques semaines de vacances par an n'ont pas réussi à nourrir ses envies de liberté et de grands espaces. Je l'ai rencontré dans une guest house, puis croisé dans un bus, sur le pont d'un bateau, et finalement, nous avons pris le temps de nous rencontrer et avons voyagé ensemble. L'émission Regarde ailleurs donne la parole à Matteo, cet ingénieur devenu photographe voyageur. C'est souvent comme ça quand on voyage, les gens se suivent, les itinéraires sont des fois les mêmes. Et on se retrouve dans un bus, on se revoit dans une guest house, au matin on réveille et le jour d'après on se retrouve dans le même bus. Finalement les liens se créent, on fait un bout de route ensemble. Et toi Matteo, tu voyages avec ta copine Sarah. Donc j'ai envie de prendre le temps de te rencontrer. Qui est Matteo? Parle-moi un peu de toi et de ton expérience du voyage. Qu'est-ce qui t'a amené pour la première fois à quitter l'Italie, parce que tu es italien, pour te lancer sur les routes du monde?
11: Alors bonjour ou bonsoir tout le monde, je ne sais pas s'il faut que je me présente comme ça. Je m'appelle Matteo Vegetti, je suis italien et je parle français parce que j'ai vécu pendant pas mal d'années en France. Moi je suis maintenant voyageur full time, mais dans une vie précédente j'étais ingénieur et j'ai fait une partie de mes études à Grenoble. Après avoir fait mon projet de fin d'études en Suède, avoir fait un petit séjour en Angleterre, j'ai bossé pendant 5 ans à Paris. Après ces 5 ans à Paris, vous savez, l'extraordinaire d'une vie ordinaire vécue à l'étranger devient un peu lourd et j'ai commencé à avoir un peu la bougeotte. Je voulais voyager à tout prix, mais ma boîte m'a proposé un autre poste en Australie où en fin de compte j'ai accepté et où j'ai passé 2 ans. Mais au bout de ces 2 ans-là, quand il s'agissait de rentrer travailler en Italie ou quelque part ailleurs en Europe, j'ai décidé que c'était venu le bon moment de prendre la route. Et du coup, de l'Australie, j'ai pris un billet aller simple pour le Vietnam. Et du Vietnam, j'ai pris la route pour l'Italie et sans jamais prendre d'avion. J'ai fait tout le chemin à l'inverse jusqu'en Italie.
10: Et ça a été ton premier long voyage, ton premier voyage au long cours?
11: Oui, tout à fait. Parce que comme tout le monde auparavant, j'arrivais à faire mes vacances un maximum d'un mois, 5 semaines. Je me rappelle la fois où j'ai pris 5 semaines de vacances, ça me semblait une éternité. Mais pendant ces courts voyages, tu rencontres des gens comme moi aujourd'hui qui font des longs voyages, 3 mois, 4 mois, 6 mois, 1 an, 2 ans, 5 ans. Et ça a commencé à me grignoter des dents. Je me suis dit, mais pourquoi ou quand est-ce que je pourrais faire un voyage pareil? Et la solution, c'était de démissionner et de le faire. Oui, du coup, ce voyage en 2010, un cheveu entre 2010 et 2011, c'était ma première longue expérience de voyage. Et là, je fais, après avoir fait d'autres petits voyages plus courts, maximum de 2 mois, là je fais mon deuxième long voyage d'un an aussi.
10: Qu'est-ce que c'est que le voyage? Comment tu définirais ce terme-là? Qu'est-ce que c'est que pour toi, voyager ou être voyageur?
11: Ça dépend, parce que à cette question, il y a beaucoup de réponses et beaucoup de définitions. Je peux te donner la mienne perso. Je crois que voyager, c'est de découvrir. Ce n'est pas de faire ses vacances, ce n'est pas d'aller se coucher au soleil, c'est vraiment d'aller à la rencontre d'une culture ou des cultures différentes. C'est l'approche avec les gens, c'est goûter de la nourriture et chercher un peu à comprendre comment vivent les gens dans un contexte culturel complètement différent du tien.
10: Alors là, on est dans des bungalows au bord de la mer ou de l'océan, avec un fond un peu musical, je ne sais pas si vous l'entendez, les mosquées. On est dans un pays musulman, on est en Indonésie, sur l'île du Sulawesi. Et dans le bus, tu m'as surpris à parler la langue locale. Donc chaque fois que tu vas dans un pays, tu t'efforces à apprendre la langue ou comment ça se passe? Comment est-ce que tu as appris l'indonésien?
11: Pas tout le temps. Et je me posais la question, justement, quand est-ce que j'ai commencé à apprendre l'indonésien? Je ne sais pas. Ça n'arrive pas tout le temps. Ça arrive dans des endroits que je trouve plus intéressant que les autres ou dans lesquels je sais que je vais passer plus longtemps. Et j'ai commencé juste à regarder comment demander les prix de la nourriture au marché ou des légumes. Et j'ai trouvé ce super cours gratos sur Internet. Et voilà, je l'ai trouvé très intéressant, très simple. Parce que l'indonésien, quand même, en étant une langue asiatique, écrit avec notre alphabet. Et j'ai commencé. Et ça ne m'a pas servi beaucoup à Bali, où tout le monde parle anglais. Mais j'ai persévéré. Et ici, quelque peu, j'arrive à me débrouiller.
10: Comment est-ce que tu choisis tes destinations?
11: Alors, ça dépend. Cette fois-ci, notre destination principale était l'Inde. On avait un projet de prévu en Inde et avec ma copine Sarah, qui est anthropologue, on voulait suivre le déroulement d'un festival qui, pendant longtemps, a été interdit par l'administration coloniale anglaise. Et du coup, c'était destination Inde. On a passé 6 mois entre Inde et Bangladesh, qui est un peu usant en termes de voyage, parce que c'est pas toujours simple. Mais au bout de ces 6 mois, on a regardé nos fonds et on a décidé la prochaine destination, et on a décidé de rester en Asie. On avait pensé aussi à l'Amérique du Sud, mais il y avait toute une partie de l'Asie qu'on connaissait pas encore, notamment l'Indonésie, et du coup on a décidé de venir ici.

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3: Tu disais ingénieur, donc tu bossais pour une boîte qui te permettait de voyager d'ailleurs. Tu passais 5 ans à Paris, 2 ans en Australie, donc tu avais déjà l'occasion de voyager, enfin, ou de vivre à l'étranger. Qu'est-ce qui a fait que tu veuilles aller plus loin dans la découverte des cultures ou la découverte de l'autre? Ou pourquoi est-ce que tu as lâché ce travail qui était peut-être aussi une certaine forme de sécurité? Ce que pas mal de gens recherchent aujourd'hui, c'est la sécurité.
4: Tout à fait. J'avais un travail qui me permettait une bonne vie. Un travail qui me permettait de voyager, un travail qui m'a permis de vivre à l'étranger pendant de nombreuses années. Mais au bout d'un moment, je t'ai dit, le côté extraordinaire d'une vie ordinaire, doucement, se tarit. Et du coup, j'ai trouvé plus beaucoup de sens dans ce que je faisais au quotidien. Et je me suis projeté dans le futur dans 20 ans et je me suis posé la question, est-ce que je vais devenir, est-ce que je vais faire de ma vie si je vais garder ce poste pendant 20 ans. Et ce que j'ai vu, ça m'a pas forcément plu. La réponse était probablement avoir plus d'argent, devoir s'acheter une maison ou avoir une plus grande voiture que les autres. Peut-être faire une belle carrière parce que j'avais déjà bien démarré. Mais j'ai découvert que ça n'avait pas beaucoup de sens pour moi. Il y avait un côté de moi qui démangeait, qui avait cette envie de découvrir des choses différentes. Et à ces rythmes-là, j'aurais pas pu attendre ma retraite pour pouvoir le faire. Du coup, j'ai décidé de partir. Et lors de mon premier voyage, j'avais pas forcément l'idée de changer de vie complètement. Je voulais faire un voyage pour faire une expérience que jusque-là, j'avais jamais fait. Et c'est justement lors de ce voyage-là que j'ai commencé à penser qu'une autre vie était possible. Et me voilà aujourd'hui. Pendant ce voyage, j'ai développé une passion qui était celle de la photo. C'était une passion déjà avant, mais j'ai compris que peut-être avec la photo, je pouvais gagner ma vie. Et aujourd'hui, je fais et de la photo et de la vidéo. Je gagne un tiers de ce que je gagnais avant, mais je suis beaucoup plus libre et je suis beaucoup plus content.
3: Avant de parler de ta nouvelle vie, donc de photographe et de vidéaste, réalisateur, j'ai envie de savoir comment est-ce que tes choix ont été perçus par ton entourage. Parce qu'encore une fois, tu as fait le choix de quitter une position confortable, un avenir tout tracé, où tu aurais pu t'installer, acheter ta maison, ta voiture, faire ta famille. Maintenant, tu as renoncé à ça. Quel est le regard des parents, de la famille par rapport à ce schéma éducatif que beaucoup de parents souhaitent pour leurs enfants?
4: Tout à fait. Il y a le regard des amis et le regard de la famille. Le regard de la famille, c'était lourd à gérer au départ. Notamment celui de ma mère qui avait investi dans cette formation d'ingénieur, qui me voyait tranquille dans mon poste. Et c'était dur pour elle d'accepter ce choix de vie. Entre-temps, les amis, les collègues et autres, ils étaient très contents pour moi. Et je dirais pas qu'ils avaient envie de faire la même chose. Quelque part, je trouve que tout le monde a envie de faire la même chose, mais pas beaucoup de gens ont le courage de le faire. Et ce que je ne comprends pas vraiment, c'est que le bonheur est là. Et c'est pas difficile à saisir. Je veux dire, si l'on quitte son boulot demain et si on profite, de la vie, il y aura toujours la chance de faire quelque chose avec sa vie après ça. Mais au moins, on aura satisfait cette envie que beaucoup de monde a et que très peu de gens arrivent à suivre.
3: Oui, ça revient quelque part, ne rêve pas ta vie, mais vis tes rêves. Toi, tu t'es donné les moyens d'y arriver, de vivre ces rêves-là, mais qu'est-ce qui fait que certaines personnes, tu disais, tout le monde aurait envie de le faire, mais tout le monde ne le fait pas. Comment est-ce que tu expliques que certaines personnes sont limitées ou bloquées ou ne franchissent pas le pas de réaliser son rêve, le tien qui était de voyager?
4: Bah alors, moi, je dois admettre que j'ai eu de la chance quand même, parce que j'avais un bon poste, je suis arrivé à mettre de l'argent de côté, et ça m'a permis de voyager la première fois. Après, tout le monde ne peut pas se permettre de le faire. Il y a certaines situations familières qui doivent être gérées au quotidien et qui ne peuvent pas permettre aux gens de voyager. Mais je vois beaucoup de jeunes qui n'ont pas de famille, qui n'ont pas un travail sérieux, qui préfèrent gâcher leur vie en achetant une grosse voiture ou des francs de marque, plutôt que d'investir dans des expériences. Et ça, je trouve un peu triste. Enfin, je ne veux pas donner la faute au système, mais non, on est un peu quand même victime d'un système qui nous impose la surconsommation et cette envie d'apparaître. On est quelque peu on est parfois ce que l'on a, du moins dans la mentalité des gens. Et à mon avis, on devrait s'écarter de ce système et être ce que l'on est.
3: À quel moment t'as nourri cette réflexion ? À quel moment tu t'es dit, bon, bah, je veux plus vivre de cette manière-là, j'ai vraiment envie d'aller au-delà ? Et puis, tu parlais d'une vie différente est possible. Est-ce qu'il y a eu un événement déclencheur qui t'a dit, bon, bah, ça y est, maintenant je vis ma réalité ?
4: Tu sais bien, quand tu voyages, tu rencontres beaucoup d'expériences. Je ne sais pas s'il y en a une qui m'a formé plus que l'autre. C'était une série d'expériences qui toutes sommées, font que je suis arrivé à cette décision. Mais souvent, dans notre vie, il est aussi difficile de prendre une décision. Et moi, j'ai eu la chance, à un moment donné, de me trouver dans un monastère en Syrie. Le monastère de Marmoussa qui est devenu je ne sais pas quoi pendant la guerre, où il y avait une ambiance très relaxée, très calme, et on pouvait sereinement méditer dans le désert, dans le silence le plus absolu. Et c'est là que tu es face à tes pensées, tu peux pas y échapper. Tout d'un coup, toutes ces questions que je m'étais posées auparavant se sont représentées à moi. Et j'ai décidé que, bon, en ayant eu quelques commentaires positifs sur mes photos, je pouvais tenter ma chance. J'avais encore de l'argent de côté, et ce qui a fait que j'essayais. Pour moi, ça aurait été très simple de retrouver un boulot dans mon domaine et de reprendre le chemin que j'avais abandonné, mais j'essayais de faire quelque chose de différent. Je trouve que tout le monde qui ne vit pas des situations familiales difficiles ou a des enfants à soigner ou des parents âgés ou n'importe quoi, a la possibilité de le faire. Enfin, c'est pas une vie extraordinaire, en fin de compte.
3: Avant de m'intéresser un peu à ce nouveau modèle économique que tu essaies de mettre en place pour pouvoir continuer à voyager tout en gagnant ta vie, je veux revenir sur ton expérience en Syrie. Donc tu étais en Syrie dans un monastère, développe un petit peu bouddhiste.
4: Non, c'était un monastère chrétien.
3: Mais comment tu t'es retrouvé là-bas en Syrie dans ce monastère ?
4: C'était le hasard. Comme tu disais dans ton introduction, on se voit, on se rencontre, on commence à parler. Et un autre voyageur que j'avais rencontré au Liban m'avait parlé de ce monastère, géré par un frère italien, le père jésuite Paolo Dall'Oglio, qui avait rebâti ce monastère à partir des années 80. Et il l'avait transformé dans un endroit où islam et catholicisme se rencontrent. Je ne sais pas, parce que malheureusement, Padre Paolo Dall'Oglio a été ravi par ISIS il y a 4 ans de cela. Et on n'a plus de ces nouvelles. Quand même, ce monastère avait été rebâti par Padre Dall'Oglio et il était devenu un lieu de rencontre exceptionnel où gens de tout le monde venaient pour y passer quelques temps. Moi, j'étais simplement curieux au départ, j'y suis allé. C'était dans un endroit magnifique à la fin d'une vallée dans le désert, où à côté de cette petite église avec des fresques très anciens, les jésuites avaient rebâti tout un complexe où les gens pouvaient se loger gratuitement en échange de quelques petits boulots. Moi, je me rappelle à l'époque, j'avais piqué les mégots de cigarettes que les gens avaient jetés par la fenêtre du couvent. Et du coup, là, dans ce lieu qui sont un peu le berceau du christianisme, parce que du catholicisme, où a priori même Jésus aurait médité dans ces grottes, je retrouvais un peu les réponses à mes questions. Mais ça aurait pu être n'importe quel autre endroit, mais cet endroit-là était vraiment particulier, un lieu de rencontre entre catholicisme et islam, qui est devenu je ne sais pas quoi, probablement détruit par ISIS. Et Paolo Dall'Oglio a été vu la dernière fois à Raqqa il y a 4 ans de ça, et on n'a plus de ses nouvelles.

0: disais, la méditation t'a permis de répondre à tes questions. Quelles étaient les questions et quelles ont été les réponses?
1: La question était, est-ce que tu veux retourner à ta vie d'antan ou est-ce que tu veux essayer de faire quelque chose avec ta vie? Moi, je n'ai pas la prétention de devenir fameux ou riche ou je ne sais pas quoi. Mais je voulais faire quelque chose de sensé avec ma vie, honnêtement. Et je trouve que de travailler en tant qu'ingénieur dans une grosse boîte automobile en faisant une belle carrière, ce n'était pas la bonne réponse à cette question. Je voulais, en quelque sorte, créer un impact. Du moins dans mon petit entourage ou vers les personnes que je pouvais rencontrer. Du coup, je pousse les gens à voyager, je pousse les gens à voir que notre vie a un impact sur la vie des autres.

0: formation continuellement. Parce que quand tu voyages, tu fais ces belles expériences et tu apprends beaucoup de choses. Mais tu les oublies aussi vite quand tu rentres dans ta vie aisée en Italie, au cas échéant, avec ta bonne nourriture, tes services, tous tes conforts. Et pour moi, donc, c'est important de continuer à travailler pour ne pas oublier les choses que tu as pris pendant le voyage.
1: Autre chose dans ce voyage, on s'est arrêté aujourd'hui au bord de la route pour manger et tu es végétarien. Pourquoi ? Comment est-ce que tu es devenu végétarien et comment est-ce que tu arrives à concilier ce régime alimentaire avec le voyage ? Ou des fois, justement, dans certains pays, il n'y a pas une abondance comme on peut avoir en Europe où c'est facile de faire des choix alimentaires et équilibrer son alimentation. Ici, c'est essentiellement du riz et des légumes, mais il n'y a rien d'autre pour vraiment équilibrer.
0: Tout à fait. L'être végétarien, pour moi, ce n'est qu'une continuation de mon développement. De quelque sorte. Je trouve qu'aujourd'hui, la surconsommation de viande et de poisson est l'une des causes primaires de pollution et de manque d'eau dans certains pays. Et du coup, pour moi, c'est important d'un point de vue éthique d'être végétarien. Après, c'est certainement un problème du premier monde, parce que je veux pas imposer mon être végétarien à des populations qui vivent avec leur brebis et leur petit cochon qui tue une fois par an. Mais du coup, ça devient un peu difficile de voyager en étant végétarien. En Inde, c'était très simple. Dans d'autres pays aussi, on peut s'arranger un petit peu. Ici, en Indonésie, en dehors de Bali, conquéri par les Occidentaux, c'est parfois difficile. Et oui, parfois, il faut se retenir et manger du riz avec de la sauce soja et un peu de légumes. Quand on a de la chance. Sinon, c'est du riz et c'est tout.

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4: Mathéo, tu as fait le choix de changer de vie, ingénieur de formation. Un jour, tu t'es dit, suite à des expériences de vie, je vais prendre la route et je vais vivre mes rêves, ma réalité. Se pose la question donc, du modèle économique. Tu me disais que ta passion était la photo, la vidéo. Donc, comment est-ce qu'on devient photographe voyageur? Est-ce que c'est possible? Parce que ça fait rêver finalement plein de gens aimeraient pouvoir changer de vie. Alors, à travers ton expérience, est-ce que ce changement de vie est facile ou comment ça se passe et où est-ce que tu en es dans cette transition?
5: Ah, ça c'est une bonne question, mais ça c'est la question que moi je devrais te poser. Alors moi je me débrouille. Disons que avec la photo de voyage, je ne fais pas beaucoup d'argent. Mais dans mon cursus, au bout d'un moment, j'ai compris qu'avec la vidéo, c'était un peu plus simple. Et c'est un peu plus simple et c'est un moyen un peu plus direct pour expliquer certaines choses. Et c'est aussi un moyen avec lequel j'arrive à travailler mieux avec ma copine Sarah, qui est anthropologue, et avec laquelle on arrive à développer des projets ensemble. Lors de ce voyage, on a fait des petits reportages pour une télévision italienne sur des minorités ethniques en Inde, et on a développé différents projets de documentaires. Mais c'est quand même un pari à chaque fois, parce que à part cette première série qui avait été commissionnée, les autres c'est des documentaires que l'on développe autonomement. Et on ne sait pas jusqu'à la dernière minute si on va les vendre, si on va gagner des prix à des festivals ou si on va y faire de l'argent. Après, et là, je dois avouer que l'on rentre aussi parce qu'on n'a plus d'argent. Et il faut dénicher un boulot quelque part en Italie, dans le commercial. J'ai la chance d'avoir un bon réseau de contacts en Italie et j'espère pouvoir réaliser quelque chose, quelques travaux dans les mois qui suivent. Autrement, ça va être du riz en Italie aussi.
4: Réaliser quelques travaux, travailler pour refaire d'argent avant de pouvoir repartir ou bien plutôt se poser cette fois?
5: Oui, on aimerait bien. Peut-être pas voyager pendant une année entière, mais notre rêve est quand même de voyager 6 mois, de rester 6 mois à la maison. Si l'on travaille pendant un an, ça devient très dur de maintenir certains rapports.

0: avec la famille, les amis, mes habitudes aussi, les mauvaises comme les bonnes. Et du coup, oui, on cherche cette balance. Pouvoir voyager la moitié de l'année et rester à la maison une autre partie de l'année, sans se gratter l'estomac, mais en faisant tous ces travaux qui sont nécessaires après avoir filmé le montage, le son et tout pour réaliser les documentaires que l'on a essayé de réaliser pendant le voyage.
1: Et donc la photo et la vidéo permettent aussi de donner du sens à ton voyage, hein, de travailler sur un projet, sur une idée, sur quelque chose qui pour toi a du sens.
0: Oui, tout à fait, tout à fait. Si ce n'était pas pour la photo ou notamment pour la vidéo, je ne pourrais pas faire du tourisme pendant un an. Ça, je trouve qu'au bout d'un moment, ça n'a pas beaucoup de sens. On remplace le travail en boîte, costume cravate, avec un autre en short, ce qui est celui du touriste, mais c'est pas très très enrichissant.
1: Tu as quel âge?
0: J'ai 38 ans.
1: Et la suite?
0: Et la suite, ben on verra bien. La suite, on a beaucoup de projets avec Sarah. On vient d'écrire un court-métrage de fiction cette fois-ci, que l'on espère réaliser en 2016. Et après, repartir, peut-être l'Afrique, peut-être l'Amérique du Sud. On n'est pas ancré à l'Asie. Et bon, j'aimerais bien revenir en Indonésie pour voir, pour montrer aux gens mes progrès avec l'Indonésien. Mais autrement, on est des âmes libres.
1: Un site internet ou quelque chose pour voir tes travaux?
0: Bien sûr, merci de demander. Vous pouvez voir mes photos sur mon site perso matteovegetti.com ou autrement voir le site que Sarah et moi on a fondé récemment, qui s'appelle silentstorm.com, silent-storm.com, où il y a pas mal des travaux que l'on a réalisés en termes de vidéos.
1: Makasi.
0: Makasi Scali.
1: Merci à toi, Matteo.
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1: C'est l'heure de la chronique consommateur européen avec Elfège Tignal du Centre européen des consommateurs France. Bonjour Elfège.
2: Bonjour Laurence et bonjour à toutes et à tous.
1: Elfège, Noël approche et nombreux sont celles et ceux parmi nous qui ont déjà rempli leur hôte sur Internet. Mais que se passe-t-il si le colis n'arrive pas, arrive en retard ou pire encore, contient le mauvais produit Elfège?
2: Tous les ans, à l'approche du 25 décembre, les consommateurs sont très nombreux à faire leurs achats sur Internet. Et comme vous l'avez dit, chaque année, c'est le même stress. Vont-ils être livrés à temps? Comment réagir si le colis est incomplet ou si l'objet commandé est cassé? Alors, une première règle à retenir absolument, jusqu'à sa livraison, c'est le vendeur qui est responsable de votre commande. Peu importe que le problème vienne du transporteur, c'est au vendeur de prouver que le colis a bien été expédié avec l'article commandé et aussi que vous l'avez bien reçu. Et même si le colis disparaît mystérieusement devant votre porte, c'est encore lui qui devra vous renvoyer vos produits ou vous rembourser.
1: Et si par exemple, j'ai commandé il y a plusieurs semaines et que le colis n'est toujours pas arrivé?
2: Ne paniquez pas, mais n'attendez pas non plus Noël pour réagir. Votre commande doit arriver à la date prévue ou dans le délai indiqué. Et sans information précise, le colis doit être livré sans retard injustifié et au plus tard dans les 30 jours. Alors, le bon réflexe, c'est de contacter votre vendeur par email et de lui demander une livraison rapide, c'est-à-dire dans un délai raisonnable, généralement 8 jours. Et si rien ne bouge, vous pouvez annuler la commande et être remboursé sous les 14 jours.
1: Et si le colis arrive, mais qu'il est incomplet, cassé ou qu'il contient un produit complètement différent?
2: Là aussi, agissez vite. Dès réception, vérifiez en présence du transporteur le colis et faites des réserves sur le bordereau de livraison. Alors, si le livreur est parti avant que vous puissiez procéder à toute vérification, ce qui est le cas généralement, pesez et prenez des photos du colis et de ce qu'il contient. Et s'il n'est pas conforme à votre commande, contactez immédiatement le vendeur et le transporteur. Demandez le renvoi des articles manquants, le retour des produits cassés ou bien même le remboursement. Et souvenez-vous, si le produit est défectueux ou non conforme, les frais de retour sont à la charge du vendeur.
1: Et si le cadeau acheté ne me plaît pas ou le pull commandé ne me va pas, par exemple?
2: Là encore, il ne faut pas tergiverser. Gardez en tête que pour la majorité des produits achetés en ligne, vous disposez de 14 jours pour changer d'avis. C'est ce qu'on appelle votre droit de rétractation. Vous devez informer le vendeur de votre décision dans les 14 jours à compter de la livraison. Et ensuite, il faut suivre la procédure de renvoi de la commande. Généralement, tout est mentionné sur le site dans les conditions générales. Et le vendeur devra ensuite vous rembourser intégralement, frais de livraison inclus. Alors, sachez quand même que certains produits ne sont pas concernés par le droit de rétractation. Je pense notamment aux billets de concert, aux voyages, aux albums photos personnalisés ou encore aux sous-vêtements.
1: Elfège, avant de renvoyer un colis au vendeur suite à une rétractation, que conseillez-vous?
2: Prenez quelques précautions, effectivement, ça vous épargnera bien des migraines si le retour tourne au casse-tête. N'hésitez pas, par exemple, à prendre des photos ou des vidéos de l'emballage et du produit à l'intérieur. Choisissez un transporteur fiable et surtout conservez une preuve du dépôt du colis. Et pour plus de sécurité, vous pouvez aussi penser à prendre une assurance.
1: Pour résumer, Elfège Tignal, quel réflexe adopter pour protéger nos achats de Noël?
2: Premier réflexe, contactez le vendeur dès que le moindre problème apparaît et ne laissez pas passer un jour de plus. Deuxième réflexe, c'est de tout documenter, photos, vidéos, preuves d'envoi, tout ce qui pourra vous protéger si la livraison ou le retour de la commande ne se passe pas comme prévu. Et puis le troisième réflexe, peut-être même le plus important, informez-vous sur vos droits. Retard, erreur de livraison, produit défectueux, droit de rétractation, l'Europe vous protège dans vos achats et pas seulement à quelques jours de Noël. Alors même si la hotte est presque pleine, il est encore temps de réagir pour que la magie de Noël ne soit pas gâchée par un problème de livraison.
1: Merci Elfège Tignal.

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1: Vous connaissez Anita Conti, pionnière de l'océanographie. Elle fut la première femme à embarquer pour des expéditions scientifiques. Elle passa sa vie à observer l'océan, les marins et les espèces sous-marines. Écologiste avant l'heure, elle lança l'alerte sur la surexploitation des ressources marines dès la fin des années 30. Anita, née en 1899 dans le Val d'Oise. L'histoire raconte que son père, médecin hygiéniste, l'aurait plongée nourrisson en pleine mer, près de l'Orient. Ce qui est sûr, c'est qu'elle grandit entre la banlieue parisienne et les côtes bretonnes et développe un lien fort avec l'océan. En 1914, elle vit sur l'île d'Oléron avec sa famille et se lie d'amitié avec des enfants de pêcheurs. Elle fait ses premières expéditions en mer. Après la Grande Guerre, elle devient relieuse d'art et écrit des articles sur les richesses marines. L'Office scientifique et technique des pêches maritimes la repère et l'engage comme océanographe. De 1935 à 1939, elle embarque pour des missions sur le premier navire océanographique français et parcourt les mers de Dunkerque au Canada. Sa mission ? Faire des relevés, de l'échantillonnage, du sondage, rapporter des observations et rédiger des comptes rendus. Lors de ses missions, elle prend conscience que les ressources marines sont fragiles et épuisables. Dès la fin des années 30, elle s'inquiète des effets du réchauffement des eaux et de la pêche industrielle sur les ressources halieutiques. Elle dresse les premières cartes de pêche, alors qu'on ne disposait que de cartes de navigation, et propose de rationaliser certaines pratiques. Cela ne se fait pas, mais Anita écrit pour la presse grand public à partir de ses comptes rendus scientifiques et publie dans La République ou Le Figaro. Contrairement aux marins qui naviguent à la surface, elle s'interroge sur ce qu'il y a sous l'océan. Elle se dit océanologue. Appareil photo et carnet greffé à son bras, elle consigne tout. La photographie est son moyen d'expression pour traduire toute la magie, la poésie, la liberté de l'océan. Quand la Seconde Guerre mondiale éclate, ses combats écologiques sont relégués au second plan. Elle s'engage dans la Marine nationale, elle est la première femme à le faire. Elle ne reste pas longtemps. Elle quitte l'armée 2 ans plus tard pour embarquer sur un chalutier français en partance pour l'Afrique. Elle passe une dizaine d'années en Afrique de l'Ouest. Elle continue sa découverte des mers du monde entier, mais à partir de 50 ans, ne part que pour des missions indépendantes. Elle publie une dizaine de livres remarquables décrivant la vie des navires et des espèces, mais aucun organisme ne veut l'embaucher. Ses convictions écologiques étant de plus en plus fortes, Anita Conti fait peur. Ses travaux sont peu à peu oubliés, l'écologie n'étant pas d'actualité au début des années 90. Elle meurt à Douarnenez à 98 ans, avec 60 000 photographies à son actif. Ses écrits sont redécouverts des années plus tard. Ses relevés et ses clichés se révèlent utiles. Dans ses carnets de notes, on découvre l'autre passion d'Anita, la poésie. Tout au long de sa vie, elle écrit des poèmes sur son amour pour l'océan et la liberté. Anita Conti, surnommée la Dame de la Mer, a fait de sa vie une aventure rythmée par ses expéditions scientifiques. Pionnière de l'océanographie et écologiste avant l'heure, elle a laissé derrière elle un héritage impressionnant. Elle est la marraine de l'Estrancité de la Mer, un musée consacré à la mer et à la pêche à Dieppe. À Saint-Nazaire et à Lorient, des collèges portent son nom.
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1: Oui, je voudrais rajouter Emmanuel.
2: Dans vos contacts?
1: Oui.
2: Est-ce que vous avez déjà trouvé vos contacts?
1: Oui.
2: Sur votre téléphone? Est-ce que vous pouvez me montrer, s'il vous plaît?
1: Très bien.
3: Vers qui se tourner lorsqu'on éprouve des difficultés avec les nouvelles technologies? Depuis 2020, la ville de Brest apporte une réponse à cette question avec ses conseillers numériques. Les habitants peuvent les solliciter en fonction de leurs besoins. Marcel Schneider cherchait à ajouter un contact sur son téléphone. Elle est venue ce matin à l'hôtel de ville pour débloquer la situation. À ses côtés, Lorina Zouglèche, conseillère numérique dans les mairies de quartier et à l'hôtel de ville.
2: Là, vous avez un petit plus qui sert à rajouter vos contacts. Vous pouvez le faire.
3: Madame Schneider est une habituée du service. Elle revient régulièrement depuis 4 ans pour se former à l'utilisation de son téléphone.
1: L'aide que ça nous apporte, c'est magnifique ce que la mairie fait. J'étais avec mon ancien téléphone à clapet, 3 lettres sur chaque touche. J'essayais même pas. Et quand j'ai su qu'il y avait ce service à la mairie, j'ai acheté un smartphone. C'est là que j'ai
2: Vous pouvez mettre le nom.
1: Non, c'est la personne.
2: Dans ces cas-là, vous pouvez supprimer et mettre le prénom.
1: Et je supprime
2: juste ici
1: la petite croix.
2: Voilà.
1: Et je répète souvent les mêmes questions et elle me répond de façon aussi précise et avec une patience. Je n'ai que du plus à donner sur elle.
3: Lancé en 2021 dans le cadre du plan France Relance, le dispositif des conseillers numériques compte environ 4000 professionnels répartis sur le territoire national. Au cœur du projet, l'inclusion numérique, en particulier des personnes âgées, comme l'explique Fabien Nicolas, conseiller numérique dans les médiathèques de quartier de Brest.
4: La problématique de départ, c'est globalement la fracture numérique qu'on peut observer dans les quartiers. Le public qu'on a principalement, c'est plus des personnes âgées, on va dire entre 60 et 85 ans à peu près. 70% des femmes.
3: Comment utiliser un smartphone, une tablette, comment scanner des documents? Le service entièrement gratuit répond à toutes les demandes concrètes des habitants.
4: On a beaucoup de questions sur ce qui va être l'usage du téléphone quand on a par exemple un nouveau téléphone et qu'on ne peut pas savoir forcément ce servir de ce nouvel appareil. On vient de nous demander pour configurer l'appareil, essayer de comprendre un petit peu comment marche la nouvelle technologie qu'on a.
3: Autre problématique majeure rencontrée par les habitants, celle des démarches administratives. Comment inscrire son enfant à la cantine ou à la garderie? Comment aider un jeune à se recenser? Ou encore comment déposer une candidature sur Internet? L'enjeu est de taille, puisque 54% des Français déclarent éprouver des difficultés à effectuer ces démarches en ligne.
2: Avec toutes les démarches qui sont dématérialisées maintenant, on accompagne les usagers. Par exemple, s'ils viennent faire une pièce d'identité en mairie, avoir son justificatif de domicile, c'est pas toujours évident quand on ne sait pas utiliser le numérique. Donc ça nous permet aussi de pouvoir aller les chercher directement dans leur smartphone et leur montrer comment faire pour que à la prochaine démarche, ce soit plus facile et les rendre autonomes.
3: Un accompagnement individuel, parfois mené sur le long terme et auquel s'ajoutent des ateliers collectifs sur inscription et en petits groupes. Là aussi, les problématiques abordées sont très diverses.
4: On a 3 niveaux d'ateliers, débutant, intermédiaire et expert. Par exemple, niveau 3, on va avoir nettoyé son PC, savoir quoi installer, quoi ne pas installer, comment nettoyer pour le disque dur, etc. Où là, les gens vont vraiment venir avec leur matériel et on va faire avec eux l'atelier QR code. Celui-là, on l'a mis en atelier débutant, où les gens ont juste besoin d'avoir un smartphone et on va leur montrer juste comment scanner un QR code, à quoi ça sert, c'est quoi le but de tout ça, etc.
3: Dernière mission des conseillers numériques, la formation des chargés d'accueil de la ville. L'objectif est de les maintenir à niveau afin qu'ils puissent à leur tour répondre aux questions des usagers.
2: On peut mettre en place des ateliers numériques pour eux, en fonction de leurs demandes, leurs besoins, mais également sur des thématiques comme par exemple la sobriété numérique. Et on a également des temps où là, on est dans plutôt l'appropriation du numérique pour les agents. S'il y a des demandes ponctuelles, ah bah tiens, comment on fait pour prendre le justificatif de domicile de madame ?
3: L'inclusion numérique est au cœur de la stratégie de la Commission européenne qui considère le digital comme un enjeu économique, social et démocratique majeur. D'ici 2030, elle souhaite qu'au moins 80% des Européens disposent des compétences numériques de base. Selon un rapport d'Eurostat publié en 2023, c'est aujourd'hui seulement 55% en moyenne, avec une forte disparité Est-Ouest. En Roumanie ou en Bulgarie, environ 30% de la population est à l'aise avec le numérique, quand ce chiffre monte à plus de 80% pour les Pays-Bas ou la Finlande par exemple. Le projet brestois s'insère pleinement dans cette stratégie et bénéficie d'une enveloppe de 600 000 euros, dont environ 40% sont financés par les fonds européens via le FEDER. 4 postes de conseillers ont ainsi été pourvus. Pour rencontrer un conseiller numérique ou s'inscrire à un atelier, on peut appeler la mairie et les médiathèques, se rendre directement sur place ou bien consulter le site internet des médiathèques bibliothèque.brest-métropole.fr.
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2: Bonjour. Est-ce que le fait de ne pas voir incite à avoir peur? Moi qui suis aveugle, est-ce que cela me pousse à redouter mon environnement? Eh bien, pas du tout. Je suis plutôt comme saint Thomas, je ne crains que ce que je vois. Par exemple, ne voyant ni le vide, ni la pente, je n'ai pas le vertige. Ce monsieur croisé au détour d'une rue, ne voyant pas qu'il a un look de racaille, je bavarde avec lui tout à fait naturellement, comme je bavarderais avec lui s'il était tout nu ou vêtu d'un costume trois pièces. Comme mon miroir ne me renvoie ni mes rides, ni mes cheveux poivre et sel, eh bien je ne redoute pas la vieillesse qui s'annonce. Ce mois-ci, je vous remmène à Tignes, où en ce mois de juillet était proposée une initiation à un sport bien de notre temps.
3: Alors, vous allez participer à une initiation, à une pratique de glisse. On propose deux disciplines sur ce wheel park, la pratique du skateboard et la pratique du WCMX. Est-ce que vous connaissez le WCMX?
4: Non.
3: Vous avez déjà entendu parler?
4: Non, du tout.
3: Ça veut dire wheelchair motocross. C'est comme le BMX, bike motocross, mais dans un fauteuil. Et donc tout ce wheel park, le Toyota Wheel Park, a été conçu pour allier les deux disciplines sur le même espace.
4: D'accord.
3: Puisque dans les skate parks classiques, souvent on trouve des pentes avec un degré d'inclinaison très fort. Donc pour les fauteuils, c'est dur de remonter. Là, tout a été pensé pour que le fauteuil puisse monter en haut. Les pentes derrière peuvent être plutôt douces.
4: Étant aveugle, j'ai le droit d'essayer.
3: Vous pouvez essayer. Je vais vous présenter à mon collègue.
4: D'accord, ok.
3: Qui va vous installer sur un fauteuil.
4: Très bien.
3: Ce sont des fauteuils spéciaux.
4: D'accord.
3: Pour faire des figures, puisque c'est le WCMI, c'est une pratique un peu freestyle. On se met en arrière, sur une roue, à droite, à gauche, etc.
4: Ok.
3: Donc ce sont des fauteuils spéciaux. Qui ont été conçus vraiment pour cette discipline-là. Donc on va vous les adapter, la taille des jambes, etc.
4: Ok, super.
3: On va vous équiper aussi, casque, protège genoux, protège coude.
4: Ok.
3: Contrairement au skateboard, on ne vous met pas de protège poignet puisqu'il faut un peu d'huile de coude et il faut tourner les roues.
4: Ok, d'accord.
3: Vous êtes combien à vouloir faire
4: On est trois essais.
3: Ok, ça marche. Et bien on va passer juste à côté.
4: Ok.
2: Une précision. Les trois personnes en question, ce sont ma belle-sœur Elisabeth, Coralie L'Enfant, l'attachée de presse de la ville de Tignes, qui a vraiment beaucoup facilité mon voyage sur place, et votre serviteur. Alors, vous vous en doutez, on ne se livre pas à ce genre de pratique sans protection.
3: Alors ici, protège genou et protège coude. Est-ce que vous connaissez, vous avez déjà mis des protections?
5: Il y a longtemps que j'en ai pas mis, mais c'était très... Bah, il faut faire passer le pied là-dedans.
3: Oui, en fait, tu mets là. Si vous voulez directement les mettre par-dessus et scratcher.
5: Ah, je suis pas obligée de me passer le pied.
3: Cette petite partie est en haut.
5: Ah, voilà.
3: Alors, ici.
2: Un chien.
3: Bon, pas trop non plus, madame.
6: Excusez-moi, est-ce que je peux le caresser?
3: Oui, vas-y.
4: Armel,
7: c'est gentil de demander, c'est bien.
6: Moi, je fais pas de son nom.
3: Protège le nom.
4: Merci. Je vous aide
7: à... Voilà, elle mord pas, elle aboie pas, elle est très bien éduquée.
4: Il faut que je l'enfile par le.
3: Alors,
4: vous pouvez
3: descratcher sur cette partie-là.
4: Cette partie-là, d'accord.
3: Voilà, il y a un scratch en haut.
4: Ok, et pareil en dessous.
3: Un scratch en bas.
4: Okay.
3: Voilà,
7: ok. Et voilà.
4: Merci.
7: Elle aime bien lécher, ouais. Si tu aimes pas qu'elle te lèche, tu lui dis stop.
4: Tu lui dis stop. Armel, par contre, ce serait mieux.
7: Non, mais je vais l'emmener.
6: Moi, j'aime bien quand on fait des léchouilles.
4: Oui, ça fait guérir. Hein. Voilà, un genou. Il y a un sens, oui.
7: Oui, il y a un sens.
4: Vers le bas pour.
7: Ouais, comme ça. Ouais.
8: Tu peux tourner la barrette ou ça va me gêner dans le casque.
2: Vous posez forcément une question. Comment pratique-t-on ce sport quand on est aveugle? Léo, ergothérapeute, nous fournit la réponse.
9: Quand on accueille des personnes qui ont des troubles de la vision, on s'adapte en expliquant ce qui va se passer.
4: D'accord.
9: Donc on va être un peu dans de l'audio-description, si ça vous convient.
4: Très bien.
9: L'idée, ça va être de vous dire, bah là, par exemple, tout droit, on va avoir une double vague. Penchez-vous bien en avant, une fois que vous allez sentir la première vous lever.
4: Okay.
9: Et ça vous aidera à vraiment continuer de vous placer, de vous donner comme si vous aviez les informations visuelles.
4: D'accord.
9: Et de pouvoir réagir en conséquence.
4: D'accord.
9: Si ça vous convient, on est tous les deux ergothérapeutes, donc faut pas hésiter à nous demander de nous adapter, etc. On a l'habitude. Et on est là pour ça.
4: Je vous fais entièrement confiance.
9: C'est gentil, merci.
4: J'allais dire une confiance aveugle, mais enfin, bon, c'est facile. Mais bon,
9: yes,
4: c'est facile.
9: Yes.
4: C'est
9: bon. Allez, Magique, allez, Magique.
4: Mais bon, c'est un peu facile.
9: Mais Magique, quand même. Donc, ce que je vous propose, c'est qu'on aille s'installer dans le fauteuil. Vous verrez, il y a une chose à laquelle il faut faire attention, c'est pas s'imaginer dans un transat. C'est-à-dire que c'est un fauteuil de sport. Si vous vous mettez en arrière et que vous vous reposez un peu comme dans un transat, ça risque de basculer en arrière.
4: D'accord, ok.
3: C'est pas la sieste. Pencher en avant, vraiment avoir le dos décollé du dossier.
9: Pour votre bonne information, quand ça pousse les fauteuils aux Paralympiques, par exemple, ils n'ont pas de dossier. Donc en fait,
4: c'est vrai, d'accord,
9: ouais,
4: d'accord.
9: En athlétisme, ils sont limite sur le ventre. Donc, alors effectivement, il y en a, voire même en athlétisme, par exemple, ils n'ont même pas une assise. Ils ont un truc qui sont posés quasiment à plat ventre, quoi. À genoux pour ceux qui en ont, etc.
4: Ah oui, donc rien à voir avec le fauteuil du quotidien.
9: Voilà.
4: D'accord.
9: Là, la seule chose qui a à voir avec le fauteuil du quotidien, c'est qu'on a deux petites roues pivot à l'avant et des roues propulsables à l'arrière.
4: D'accord.
9: Voilà. Et à partir de là, vous verrez que c'est sans doute l'un des sports à sensation les plus kiffants, parce qu'on a à la fois cette position rassurante de stabilité assise, et où en même temps, bah, du coup, on peut vraiment se relâcher et ressentir à fond au niveau de l'estomac, votre centre de gravité, vous allez voir, ça, la petite vague par exemple, vous m'en direz des nouvelles. Donc, on y va?
4: Ok, super. Allez. Ah bah oui, on y va.
10: Quand tu...
4: Allez.
10: Hop, quand tu...
4: Voici. Comment?
9: Premier fauteuil.
10: C'est bon. Là, t'as un fauteuil juste là.
9: Juste bien là. Voilà, il y en a un là.
4: Super. Très bien.
10: Moi, tu me dis si t'as...
4: Moi, je vais prendre connaissance déjà, tu vois, avec les mains, comme je fais.
10: Toi?
4: Ok, super, d'accord. Voilà. Ça, la roue arrière. Ah, oui, d'accord, ok. Une autre.
10: Ah non, non, moi, c'est très bien.
9: Elles sont là.
4: C'est assez bas, en fait.
9: D'accord. C'est assez bas.
4: Ok. Allez, on y va.
9: Bloc.
4: Donc, j'ai compris, on se met pas sur le dos.
9: Voilà.
4: Enfin, contre le dossier. Ok.
9: Surtout quand vous allez pousser. Mais l'idée, c'est voilà, d'avoir ça en tête que... Ah, si vous mettez la petite ceinture.
4: Okay.
9: La petite ceinture, elle est là pour faire comme les pros un peu, et aussi parce que ça vous stabilise dans l'assise.
4: D'accord.
9: Vous voyez, souvent on pense qu'un fauteuil de quotidien, ça doit être très large et très confortable. C'est pas toujours vrai, parce que quelqu'un qui se mobilise en fauteuil, il va avoir besoin, s'il tourne par exemple, que le fauteuil il nage pas dedans.
4: D'accord.
9: Imaginez si vous aviez des chaussures 100 fois trop grandes pour vous, au moment où vous tournez vos pieds, bah, la chaussure elle reste en place et votre pied se barre.
4: Bien sûr.
9: Bah, c'est exactement la même chose avec le fauteuil. C'est pour ça que, par exemple, les sportifs, ils sont rentrés dedans quasiment aux chausse-pieds, quoi. Et qu'en fait, quand ils tournent leur bassin, chou, le fauteuil, il suit tout de suite.
4: Et qu'il n'y a pas de jeu, pas d'espèce de...
9: Exactement.
4: D'accord.
9: Donc c'est pour ça qu'en fauteuil de sport, on va toujours essayer de serrer un peu plus les personnes.
4: D'accord.
9: Non pas pour qu'elles ne soient pas confortables, mais parce que...
4: Bah, pour éviter justement cet ballottement un
9: c'est
4: peu.
9: Ça. De... En fait, c'est de la grosse perte de performance, d'énergie. Ça, on se fatigue très vite.
4: D'accord.
9: Pas très utile.
4: Okay.
9: Et un fauteuil trop large aussi fait qu'on a besoin d'écarter les bras plus largement et on perd énormément de force quand on fait ça.
4: D'accord.
9: Donc, idéalement, on essaie d'avoir le fauteuil le plus léger.
4: Okay.
9: Là, vous n'êtes pas si mal.
4: Okay.
9: Si j'avais eu à vous faire un fauteuil sur mesure, je vous l'aurais fait un peu moins large.
4: Un peu plus étroit. Bien sûr, je sens. Oui. Ou bien, il faut que je fasse un régime spécial avant de rentrer dedans. Mais un régime banane, beurre de cacahuète.
9: c'est voilà, là, on est parfait. On est parfait.
11: En plus, j'ai compris comment vous êtes. Waouh.
9: Allez, ça va y aller fort, là, je le sens.
4: Ah ouais. Ah.
2: Allez, il n'y a plus qu'à se lancer.
9: Donc là, ce qu'on va faire maintenant, c'est d'abord monter le plan incliné. Ensuite, on va arriver sur une box. Donc c'est un plat qui sera à 30 cm du sol. Et en arrivant au bout, on a le rail. Donc en fait, ce qui va se passer, c'est qu'avec une certaine vitesse, on va tomber sur ce rail. On va, comme je te l'ai dit, grinder donc avec les barres qu'il y a sous le fauteuil. Et il va te faire atterrir tout doucement. Et là, tes roues vont avoir touché au sol. Okay. Ça va être incroyable.
4: Ok, super. Allez, on a, en avant, allez.
9: Allez,
4: qu'est-ce qu'on attend?
9: Et ben, là, on attend le prochain départ.
4: On attend notre tour.
9: Voilà, c'est ça, on attend notre tour.
4: C'est toujours ça dans la vie. Hein.
9: Et il n'y a pas moyen, on y va, là, les parce qu'on se fait 49 tours depuis tout à l'heure.
4: Allez.
2: La démonstration qui a été organisée ce jour-là, c'est un peu le petit bébé de Léo. Le voici qui nous en dit un peu plus.
9: Eh ben, moi déjà, c'est Léo Bricou. Donc, je suis ergothérapeute depuis 10 ans cette année. Et je me suis hyper spécialisé en fauteuil roulant. C'est-à-dire qu'à part ça, je ne sais pas faire grand-chose d'autre en ergothérapie. Et ça m'a permis vraiment de comprendre tout ce qui est les enjeux de la mobilité au quotidien pour une personne en situation de handicap. Et ça, en fait, j'ai découvert moi-même en faisant du fauteuil, pour mieux conseiller ce que c'était, que moi qui raille depuis que je suis tout petit, j'avais plein de réflexes en fait dans la rue. Et ces réflexes, j'ai compris qu'ils venaient du skate, du vélo, de tout ça. Et en fait, grâce à avoir connecté, comme je le dis souvent, ces deux câbles, ça m'a inspiré sur l'idée que ces sports-là, ils avaient des vertus énormes sur comment on peut permettre aux gens qui ont un fauteuil de transcender un peu leur capacité de mobilité et de se réapproprier un quotidien plus libre, plus fun, etc. Et en fait, fusionner la culture des sports de glisse avec le sport adaptatif, c'est vraiment ce que moi je porte depuis 10 ans maintenant. J'ai été ergo pendant 6 ans en centre d'information et de conseil en aide technique qui s'appelle Escavi à Paris. Et aujourd'hui, j'ai quitté ce taf depuis maintenant plusieurs années. Je me suis totalement consacré d'une part à l'association Praticable, dont je suis le vice-président. Et comme je suis purement bénévole depuis 9 ans, il a bien fallu à un moment donné structurer la suite. Et comme légalement parlant, l'association, elle avait besoin de garder son intérêt général. Ce qui fait qu'on a, pour répondre à plein de projets qu'on nous a demandé, créé une entreprise qui s'appelle Mobiliki. Et cette entreprise, en fait, elle accompagne à la fois des projets comme on est ici aujourd'hui sur le Toyota Wheel Park à Tignes, où on crée des initiations au sport. On a dessiné le parc pour qu'il soit fauteuil friendly. On a vraiment apporté en fait toutes nos compétences propres à la mobilité réduite pour que ce lieu il devienne inclusif pour de vrai. Et pas juste comme parfois dans les infrastructures en France, on va aller dire que c'est inclusif, alors qu'en fait on a juste fait des lignes où certes le fauteuil il peut évoluer, mais en fait les gens ils s'ennuient parce que les lignes elles sont plates et que faire de l'inclusif c'est pas faire du chiant quoi.
4: Si tu veux, je vais faire le rapprochement. Moi tu vois, quand je suis aveugle, si dans un musée on considère que l'inscription c'est de me marquer en braille, là il y a la Joconde. Bon ben merci. Non.
9: Tout à fait. On est complètement d'accord. Oui, je vois le délire. Je vois tout à fait le délire. Et oui, c'est très juste ce que tu dis, c'est que tu peux très bien dire ouais c'est inclusif parce qu'on a vu des fauteuils dedans, mais en fait est-ce que t'as demandé aux gens en fauteuil est-ce qu'ils ont pris le même kiff que le skater qu'ils ont regardé dans l'après-midi? Et moi quand j'ai appris à rider, il y a un de mes profs de surf qui m'a toujours dit en fait le meilleur surfeur du monde c'est celui qui a le plus gros sourire sur sa vague. Et ça m'a toujours porté en fait, c'est que pour moi le sport, tu peux kiffer la performance, évidemment, c'est cool. Par contre, est-ce que c'est là le plus gros pouvoir sociétal du sport? Je ne crois pas. Et c'est vraiment finalement en utilisant ces sports-là, ces cultures-là, tu peux transformer le quotidien des gens, quoi. Et pas celui des athlètes, mais bien des gens. Et ça, moi, c'est hyper important pour moi, parce que aider des athlètes, je le fais, hein, ça me fait kiffer. Mais c'est toujours pas ce que j'appelle parfois les vrais gens, quoi. Ça reste des gens qui sont un peu à part, qui ont des envies folles, qui sont prêts, comme on peut le voir aujourd'hui, à faire des trucs de fou en fauteuil.
4: Ouais.
9: Mais est-ce que ça apporte les vertus de regarder ces gens-là sur YouTube? Je ne crois pas. Ça peut inspirer des enfants à vouloir faire pareil. Mais pour moi, l'intérêt, il est là. C'est plus de leur montrer que ces disciplines, on peut les faire en tant que loisir, mais on peut aussi juste s'en servir pour progresser dans la vie. Moi, par exemple, j'utilise les cultures des sports à sensation tout le temps pour me faire grandir, en fait, me faire évoluer et toujours savoir si je suis sur le chemin que j'ai envie d'avoir. C'est assez fascinant de voir que les communautés de riders aujourd'hui, elles sont hyper ouvertes au handicap. Et ça, c'est pas quelque chose qu'on trouve dans toutes les communautés. C'est-à-dire que voir quelqu'un pour eux en fauteuil dans un parc, première réaction, c'est genre, qu'est-ce qu'il fait? Ils vont lui demander, du coup, gentiment. Et le gars dit, bah, je ride. Et voilà, c'est bon. Ok, cool. Alors qu'à plein d'endroits, y compris les soignants, y compris les ergothérapeutes, dont, voilà, c'est mes pères, vont être très, très vite sclérosants face à ça, quoi. Ils vont dire, non, c'est dangereux, non, c'est ceci, non, c'est cela. Comme eux-mêmes, en fait, ça leur renvoie une frayeur, et bah, ils prennent la décision et pour les patients.
2: Ils mettent des barrières.
9: Sauf qu'en fait, l'ergothérapie, au strictus sanctus, c'est l'antipode de ça. C'est-à-dire que l'ergothérapie, elle est censée jouer sur l'autonomie et l'indépendance de la personne. Que moi, quand j'accompagne quelqu'un, j'ai jamais pris une décision pour quelqu'un. C'est pas ma zone. Moi, je suis pas la personne, je peux pas décider pour elle.
2: Et en fait, au sein du handicap, il n'y a que des cas. Chaque cas est individuel,
9: et
2: en fait.
9: Et, donc, et si tu commences à prendre des décisions partout, les mêmes, coupées au couteau, bah en fait, l'individualité de la personne que tu as en face de toi, elle n'est pas respectée. Et ça, c'est pareil. L'ergothérapie, elle est censée se baser sur ça avant toute chose. Ouais. Moi, la pathologie, dans mon métier, ça a une importance parce que ça va créer un effet limitant. Mais en fait, même quand je faisais des rendez-vous, je pouvais passer 4 heures sans expressément faire demander la patho exprès pour qu'on reste sur le côté fonctionnel, sur qu'est-ce qui bloque, qu'est-ce qu'on peut utiliser pour enlever les blocages.
2: Quelle solution on peut trouver?
9: Et voilà. Et voilà. Et évidemment, si la pathologie elle évolutive, etc. et machin, il faut considérer tout ça. Je dis pas qu'il faut s'en foutre, c'est juste que comme on est dans un milieu biomédical, bah, on essaie de guérir les pathologies en France. Alors qu'en fait, bah, y a des gens qui baladent ces pathologies avant, en fait. Et l'ergothérapie, je trouve que c'est ça qui est beau dans ce métier, c'est qu'en fait, tu t'occupes des gens. Donc ouais, ils ont des pathos, ouais, ils ont des problèmes, ouais, ils ont des trucs. Mais en fait, si tu les accompagnes, eh ben, tu te rends compte que déjà, il y a plein de problèmes qui parfois n'ont pas d'incidence. C'est-à-dire que de voir le problème, ok, mais est-ce que ce problème, il a une réelle incidence dans leur vie? Parfois oui, parfois non. Et moi, c'est ce que j'aime explorer, pour qu'ils se rendent compte qu'avec des solutions, petit à petit, finalement, on arrive à tout, quoi. Et on ne peut pas gommer à une situation de handicap, par contre, on peut apprendre à vivre avec et prendre du plaisir dans la vie, quoi. Et vivre finalement comme tout le monde.
2: Merci, merci, merci.
9: Avec grand plaisir.
2: Tu m'as fait vivre, là, c'était fabuleux.
9: Ça régale. Ben, ah, c'est pareil pour moi. Ouais. Moi, je vis pour faire ces choses-là. Donc, là, toi, ça me régale, moi aussi, mec.
2: Ah, mais alors là, c'est... j'avais pas imaginé en venant à la team que j'allais faire ça, tu vois.
9: Trop cool.
2: Ah, j'adore ça. Tu vois, les imprévus de la vie, tu vois.
9: C'est trop content.

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Vous venez d'écouter Presque rien d'Hippocampe Fou, un artiste et poète savoyard. Et je dois avouer que je me reconnais beaucoup dans cette chanson. Je ne sais pas voyager léger. J'ai toujours besoin d'avoir ma maison sur mon dos, ce qui, je pense, doit me donner l'illusion de l'autonomie. Allez, retournons en montagne.

0: Vous venez de goûter au plaisir de la télécabine quand on ne voit pas, donc sans la vue. C'est passionnant, non ? Le téléphérique de la Grande Motte, lui, il a la particularité de disposer d'une plateforme extérieure, comme nous l'explique maintenant une charmante hôtesse.
1: Du coup, vous êtes sur le téléphérique de la Grande Motte. C'est un téléphérique qui a été créé en 68. Ou réaménagé. Réaménagé. On a changé les cabines, les câbles et tout ça. Il y a eu un grand changement qui a été fait en 2018. Là au-dessus de nous, donc, vous avez des câbles. C'est trois câbles. Il y en a deux porteurs et un tracteur. C'est celui-là du milieu qui nous tracte jusqu'en haut de la Grande Motte. Vous êtes sur une terrasse qui a été faite, créée spécialement donc, pour ces cabines-là, qui ont été créées par les Suisses, ceux qui nous les ont faites. Voilà, pour proposer aux gens une activité différente, aussi, une approche différente de l'été. Parce qu'on est aussi dans une période où il faut trouver des activités sur les glaciers. Voilà, on a une vue, on va vraiment prendre de l'altitude, la vue vraiment se dégage.
2: T'as combien exactement là, je pense ?
1: Le haut de la Grande Motte, 3456 à l'arrivée. Voilà. Hop !
2: La particularité, c'est beaucoup de skieurs, même l'été alors.
1: Du coup, un petit peu avec le dérèglement climatique, le réchauffement climatique, on ne sait plus trop comment l'appeler.
3: Les
1: périodes

0: réouvre, donc du coup, forcément, on a des périodes plus courtes. Et encore que là, on a repris un petit peu de neige, donc on s'en sort plutôt pas mal cet été. Même si on avait un mois d'avance, il y a quelques temps encore, par rapport aux conditions, là, le petit coup de neige a fait du bien.
1: Ouais.
0: Il fait froid la nuit, donc ça resserre aussi la neige, donc ça fait des pistes un peu plus agréables. On a des équipes qui viennent s'entraîner aussi. Là, actuellement, on a le ski boss qui viennent s'entraîner. Donc, mais on a quand même beaucoup moins de clientèle qu'auparavant. Auparavant, on avait beaucoup d'équipes, etc. Et puis, une année, on peut ouvrir que 3 semaines. Une année, on ouvre 2 semaines. Donc, c'est vrai que pour eux, l'organisation, la logistique, bah, du coup, ils viennent plus forcément. On a moins d'équipes qui viennent s'entraîner sur le glacier.
2: Dans un espace naturel protégé, on ne fait pas n'importe quoi.
0: Nous, on est très réglementé. On ne peut pas avoir de cadre à neige sur ce glacier-là parce que du coup, on est réglementé par rapport au parc de la Vanoise et à la réserve de la Vanoise. Donc, on est dans des espaces protégés. Clairement, on n'a pas droit au canon à neige. On fait des petits stocks de neige en bas. Donc, on a des bâches spéciales où du coup, on met de la neige en dessous pour conserver, pour pouvoir faciliter les ouvertures à l'automne où du coup, des fois, on manque un petit peu de neige sur les départs, des remontées ou à des endroits sur les pistes. Donc on a des petits stocks, vous verrez en redescendant là, en bas de l'étage.
2: Approcher un glacier, c'est un peu se rendre au chevet de la planète Terre.
0: Donc là on se rapproche bien de la face nord du glacier. On peut vraiment apercevoir donc, les bouts de glace, ces racks là qui sont suspendus à la paroi. C'est sur cette partie-là et le bas du glacier où il reste le plus de glace. Ils estiment qu'il reste entre 60 à 70 mètres de glace, alors qu'à contrario, sur le côté gauche du glacier, il restait entre 10 et 20 mètres. Voilà. Donc vraiment, on a deux parties où il y a vraiment beaucoup de glace et une autre partie où il y a quasiment, il y a vraiment beaucoup de glace. Sachant que nous, le pire pour un glacier, c'est quand une roche ressort au milieu de la glace. Et du coup, bah là, ça capte la chaleur et du coup, ça la situe par en dessous et ça accélère la fonte. Dès qu'on a un caillou qui ressort, malheureusement, c'est vraiment pas terrible. Mmh.
3: Je suis réservé.
0: Ah, si, on a le vent qui sort. Tout à l'heure, d'en bas, il est dans les nuages. Là, il ressort bien. Mais ici, on dit que quand le vent il est dans les nuages, c'est signe de mauvais temps. Mais là, je vois qu'en G2, il est bien sorti. Nous, ça va être le côté italien du Mont Blanc, ça va être le côté de Courmayeur. Chamonix va se situer sur l'autre versant.
2: Voilà, c'est terminé pour aujourd'hui. Vous pouvez rouvrir les yeux. En attendant de se retrouver le mois prochain, n'oubliez surtout pas de les fermer de temps à autre pour laisser l'ailleurs venir à vous. Prenez le temps, par exemple, de sauter à la corde, les yeux fermés.
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2: Nous sommes en bateau dans le golfe de la zone industrielle ou portuaire de Fos-sur-Mer. Manuel Bonnier, directeur des opérations pour le projet Barmar.
3: Autour de nous, beaucoup de navires, des porte-conteneurs, effectivement, on voit toute l'activité industrielle et la densité du trafic dans ce port qui est le premier port de Méditerranée tout de même. Et on voit également à terre quelques éoliennes, on voit quelques cheminées également, puisqu'il y a l'activité industrielle des aciéries présents dans le golfe. Donc c'est vraiment un site industriel où on sent l'activité qui est très présente.
2: C'est ici que devrait arriver en 2032 l'hydrogénoduc Barmar, reliant Barcelone à Marseille. Une canalisation sous-marine qui transportera de l'hydrogène vert produit dans la péninsule ibérique vers la France, puis vers l'Allemagne. Un projet énergétique stratégique pour l'Europe de demain. Sur le terrain, lors d'une visite ouverte au public, l'équipe de Barmar revient sur les enjeux de l'installation d'une telle canalisation.
3: Allez, je reviens un petit peu sur Barmar. Je vous disais les trois éléments, dont l'essentiel, cette canalisation, 380 km, 1 mètre de diamètre. Un petit chiffre, 2 milliards d'euros, 2 milliards 100, un petit peu plus. C'est le budget projeté pour l'investissement. Et j'ai juste à l'oreille un des ingénieurs, un des responsables du projet qui me souffle qu'on voit le bateau Festina Lente. Je vous invite à le regarder sur bâbord. Donc ce bateau, il travaille pour nous. Il réalise en ce moment même des sondages géophysiques et géotechniques. C'est un moment où on prend vraiment la bathymétrie exacte sur la nature du fond marin. Et on va même faire un certain nombre de prélèvements pour confirmer la nature du sol. On va aussi faire des repérages archéologiques pour vérifier s'il n'y a pas de vestiges archéologiques qu'il faudrait protéger. Et l'intérêt de faire ça pour nous, c'est que ça va vraiment nous éclairer au moment du tracé final pour bien définir la méthode de construction et comment précisément on va s'y prendre pour enterrer la canalisation. La construction d'une canalisation comme ça, donc c'est un tube en acier d'un mètre de diamètre. La production en elle-même, elle est réalisée par une série de tubes de 12 mètres de long. Et ces tubes-là, on va ensuite les amener vers le point central de la pose offshore, qui est un bateau de pose, un grand bateau de pose, presque un navire-usine, on dira, 250 mètres à 300 mètres de long. Sur ces bateaux, on vient en continu alimenter ces tubes en tubes de 12 mètres et ils sont sur place, soudés les uns aux autres. Et puis, la canalisation se construit comme ça au fur et à mesure. Et derrière le bateau, on a une forme de grue, ce qu'on appelle un stinger, une forme de dard, qui donne un peu de longueur, quelques centaines de mètres, et qui va permettre de gagner en flexibilité sur le tube. Et ensuite, on va laisser simplement cette canalisation construite venir se déposer, se poser au fond de la mer. On sera sur le parcours de Barmar, toujours entre 50 mètres et 120 mètres de profondeur. Et une fois que ça c'est fait, on passe ensuite, en particulier dans le golfe du Lion, on est sur des fonds sableux, on va venir avec une charrue, passer autour de la canalisation et venir l'ensouiller, donc vraiment l'enterrer sous le niveau du fond marin. Pour laisser ensuite toutes les activités de pêche reprendre parfaitement normalement. En plus, la biodiversité et puis la nature reprendra ses droits par-dessus la canalisation. C'est des choses qu'on a pu documenter. Et puis, ça vient bien stabiliser et poser la canalisation. Et puis, nous avons Caroline Delarmina, qui est responsable du projet et qui a beaucoup travaillé avec le Grand Port.
4: Bonjour à tous et toutes. Donc nous sommes ici à peu près en face de la zone d'atterrage du projet. Donc l'atterrage, c'est le moment où on fait la transition entre la partie maritime et la partie terrestre de la canalisation. En fait, l'emplacement de la parcelle de l'atterrage, elle va être à peu près au milieu du môle central, là, entre le terminal minéralier qui est à droite et la voie ferrée et la route. Et donc c'est sur cette zone-là qu'on aura l'installation terrestre qui permettra de compter le gaz qui arrive de Barcelone, de réguler les flux avec des systèmes de gros robinets en fait qui permettront de réguler la pression et le débit pour aller vers la partie à terre et les installations qui permettent de faire la maintenance de la canalisation sous-marine. Alors pour faire cette transition entre la partie terrestre et la partie maritime, on va passer par un ouvrage particulier qui s'appelle un micro-tunnel pour permettre de passer sous le chenal de navigation et trouver un tracé à l'arrivée dans le golfe de Fos où ce trafic est particulièrement dense, où aussi on prend en compte les enjeux de compatibilité avec la pêche et les enjeux environnementaux pour trouver le meilleur tracé et la meilleure façon de construire pour arriver sur Somo Central.
1: Moi, je m'appelle Grégoire Durand. Je travaille pour Mobius Énergie, qui conseille les maîtres d'ouvrage qui font des projets comme ça en mer.
2: C'est pas mal d'être en mer pour se rendre compte un petit peu de l'ampleur en fait, du projet, la taille du golfe. Le golfe, il est immense, en fait.
1: Il y a plein de places, mais il y a aussi plein de trafic maritime. Il faut bien se coordonner.
2: Puis il y a de la production de coquillages aussi, en face de nous.
1: Oui, ça, c'est l'étable conchylicole du golfe de Fos. Avec quand même 34 conchyliculteurs qui font historiquement des moules. C'est la plus grosse production de moules de France en Méditerranée. Et depuis quelques années, ils font des huîtres aussi. Ils ont des médailles au Salon de l'agriculture tous les ans. Et du coup, parce que le projet passe finalement pas si loin que ça de cette zone, on est allé les voir. Et on a passé une convention pour suivre la croissance des coquillages avant qu'on fasse le projet et pour qu'on puisse préparer tous les protocoles pour que tout se passe bien pendant la construction pour assurer les conchyliculteurs. Ce sont des huîtres de Camargue, mais on est aussi juste à côté du port de Fos et toute l'industrie, etc. Et donc forcément, ils sont en permanence à surveiller énormément la qualité biologique des coquillages pour garder leur qualité aussi gustative.
2: Les citoyens et les habitants étaient peu nombreux lors de cette visite organisée dans le cadre de la consultation préalable du projet Barmar. Mais parmi quelques curieux, j'ai reconnu Daniel Moutet, figure historique de la lutte contre la pollution industrielle dans le golfe de Fos.
5: J'ai appris des choses, j'ai appris comment ils allaient le faire. Donc c'est toujours intéressant pour l'avenir de notre région. Parce que ce projet-là, c'est pour l'avenir et il ne faut pas faire n'importe quoi. C'est de l'hydrogène vert, c'est très certainement la molécule qui remplacera le pétrole.
2: Si l'hydrogène vert semble pour lui une énergie d'avenir, il reste vigilant sur les émissions des industries qu'il surveille depuis des décennies.
5: Nous, on se bat contre la pollution et ce qu'il faudra voir, c'est un résultat, la pollution qui ressortira de tout ça. Parce que c'est pas que le CO2, c'est les particules ultra fines maintenant. C'est ça qu'il faudra voir. Voilà.
6: Je m'appelle Antti, je fais de la recherche indépendante, notamment avec le bureau des guides du GER 2013.
2: Pourquoi est-ce que vous êtes venu assister à cette visite aujourd'hui ?
6: Dans le cadre du bureau des guides, on fait beaucoup de balades sur les questions portuaires, sur les questions énergétiques et un peu comment ça vient transformer le territoire et plus largement les questions sociétales que ça pose. Et du coup, j'ai saisi cette opportunité pour venir m'informer sur ces sujets-là. Moi, la question que ça me pose, c'est que pour l'instant, le port Marseille-Fos reste avant tout un port d'énergie fossile avec du gaz, du pétrole, etc. La concertation, ou en tout cas le moment un peu d'information qui nous était proposé, nous permettait que très peu de se projeter sur la réalité de cette filière d'hydrogène vert. On a très peu questionné la question de la production d'hydrogène vert. Ça pose un peu la question plus généralement de est-ce que cet apport en énergie supplémentaire liée à l'hydrogène vert, est-ce qu'il va réellement permettre quelque chose de l'ordre de la transition ou est-ce que c'est juste une énergie supplémentaire qui vient s'ajouter? Il y a l'historien des énergies Jean-Baptiste Fressos qui critique beaucoup cette idée de transition énergétique en montrant que historiquement on a plutôt tendance à additionner différentes sources d'énergie et qu'elles viennent se rendre interdépendantes les unes des autres plutôt que une réelle transition. Et du coup ça pose la question de la manière dont le débat est posé, où on nous présente ça comme une énergie potentiellement de transition, alors que là pour l'instant la filière ne semble pas du tout à même de remplacer les énergies fossiles. Et notamment, moi, ce qui me paraissait intéressant qui nous a été dit là-dedans, c'est qu'en réalité, pour l'instant, la masse, le pourcentage le plus important d'utilisation de l'hydrogène, c'est beaucoup plus pour la chimie et même la pétrochimie. Donc, quelle garantie est-ce qu'on a que ça vient réellement répondre à une transition énergétique ou est-ce que ça ne vient pas plus répondre au aux besoins de production d'engrais et au raffinage des hydrocarbures.
2: Vous émettez une critique dans la stratégie de décarbonation même?
6: En réalité, poser exclusivement la question de la production énergétique sans poser sérieusement les questions de consommation, c'est pas du tout à même de répondre aux enjeux climatiques et énergétiques actuels.
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0: proposer un service qui adapte les vêtements personnels des personnes âgées ou en situation de handicap pour les rendre faciles à enfiler. C'est le pari de l'Adaptelier installé à Lille et dont Léa Terrassin est la cofondatrice.
1: Donc assez naturellement, c'est né d'un constat terrain. C'est un projet qui est porté par trois amis, donc Clémence, Yael et moi-même. Clémence, elle a travaillé au sein d'un EHPAD et du coup, c'est né d'un constat terrain puisqu'elle avait des résidentes qui se baladaient avec des robes qui étaient coupées au ciseau dans le dos, faute d'autres solutions pour les rendre plus simples à enfiler. Et en ce qui me concerne, j'étais auxiliaire de vie à domicile en job étudiant. Et pour finir, Yael, elle travaillait avec des couturiers dans une start-up à Paris, et elle a constaté plutôt des couturiers qui avaient des demandes assez aléatoires et auxquelles ils ne trouvaient pas forcément de réponse appropriée.
0: L'Adaptelier, au départ, c'est un projet étudiant, mais qui rattrape vite les trois amis.
1: L'Adaptelier a été présenté à la fin de nos études, mais très vite, on s'est rendu compte que ça pouvait être plus qu'un projet étudiant. Donc, à l'issue de nos études, on a quand même pris un CDI classique, mais on était rappelé par-ci, par-là, par des personnes qu'on avait rencontrées sur le terrain. Et donc, assez rapidement, on s'est dit que la bonne décision à prendre, c'était de quitter nos boulots respectifs pour se lancer dans l'Adaptelier. Nous, au démarrage, effectivement, on s'est fait accompagner par plusieurs structures. Euratech en fait partie, mais on est aussi accompagné par Eurasenior, qui est l'incubateur relié au CHU de Lille. Euramaterials, enfin, l'idée, c'était vraiment de s'entourer d'experts un peu dans tous les domaines, à la fois sur le volet matériaux, pour trouver les merceries les plus pertinentes, sur le volet du marché avec le CHU, et Euratech, c'est plutôt sur le déploiement de notre offre. On a été accompagné par la MEL, par exemple, sur la proposition de bureau. On est domicilié dans des locaux qui sont soutenus par la MEL. Et après, effectivement, c'était plus des aides financières au démarrage.
0: Les vêtements faciles à enfiler existent déjà depuis longtemps sur le marché, mais avec l'Adaptelier, l'objectif n'est pas que médical.
1: Quand on vieillit et qu'on fait face à une perte d'autonomie, on va avoir des vêtements médicalisés, effectivement, qui là sont simples à enfiler, mais qui vont être assez stigmatisants. Enfin, on est vraiment sur des vêtements faciles à enfiler, des vêtements pratiques, mais pas forcément quelque chose d'esthétique. Si on veut quelque chose d'esthétique et de pratique à enfiler, là, on est sur des solutions qui sont très coûteuses. On va être autour de 120-140 euros une chemise, par exemple. Donc, c'est pas à la portée de tout le monde. Donc, la seule solution, si on veut pouvoir conserver ses vêtements et les rendre plus simples à enfiler, c'était de faire appel à un couturier de quartier, mais qui n'avait pas toujours la mercerie appropriée ou la bonne connaissance pour créer l'ouverture au bon endroit. Donc, vraiment, nous, quand on est arrivé sur le marché, il n'y avait pas de solution très concrète sur je garde mes vêtements et je les rends simples à enfiler.
0: Mais alors, comment ça fonctionne? Il suffit d'envoyer les vêtements à adapter à l'Adaptelier.
1: Assez concrètement, j'ai ma grand-mère qui est en EHPAD. Elle ne peut plus enfiler ses chemisiers. Ce que je fais, c'est que je collecte ses vêtements, je remplis un bon de commande, qu'elle peut même faire elle-même si elle en a la capacité. Et ensuite, soit elle peut aller déposer ses vêtements dans un point service. On travaille avec un réseau assez dense, donc les magasins Almadia, Andimat, les magasins Damar également. Donc elle peut soit aller déposer ses vêtements dans un de ses points service, ou alors s'il n'y a pas de point service à proximité, ou qu'elle ne peut pas forcément se déplacer, elle peut les envoyer simplement par Chronopost. Et donc là, on a un fonctionnement à la Vinted, comme on aime le dire. Ils reçoivent un bordereau d'expédition et ensuite, ils nous envoient les vêtements. Après, concrètement, il faut compter une dizaine de jours pour la transformation, parce qu'on sait justement qu'on ne peut pas se priver de ses vêtements très longtemps. Et le renvoi se fait de la même manière qu'à l'aller, soit en point service, soit via Chronopost.
0: L'Adaptelier est basé en Hauts-de-France, mais si vous habitez dans une autre région, vous pouvez tout de même faire appel à leur service.
1: Partout en France, même du coup en Belgique, enfin un peu partout. On a eu des demandes pour La Réunion, la Guadeloupe, donc là on n'a pas encore de solution pour eux, mais ça va venir. On a des commandes qui nous viennent de Dijon, de Lyon, de Toulouse, puisque c'est une problématique qu'on a partout. Et il y a encore très peu de solutions concrètes sur le marché.
0: Scratch, ouverture dans le dos, aimant, bouton pression, les solutions sont nombreuses, mais certaines sont plus plébiscitées que d'autres.
1: Nous, on a ce qu'on appelle nos best-sellers, puisque donc notre catalogue va être pensé en deux temps, plutôt des adaptations pour conserver son autonomie à l'habillage. Donc là, je reprends l'exemple concret de ma grand-mère qui est en légère perte d'autonomie, puisqu'elle va avoir ce qu'on appelle une DMLA, donc une perte de vue, ou alors une perte de sensibilité dans les mains. Et donc là, ce qu'on va proposer pour elle, ça va être de remplacer ses boutons de chemisier par un système aimanté, ce qui fait qu'elle a simplement à aligner les aimants et son chemisier se referme tout seul. Ça, on peut le faire aussi sur la braguette, donc plutôt avec du scratch. Donc là, on vient remplacer les fermetures par un système aimant, scratch ou autre. Et après, pour les profils dépendants, nos best-sellers, ça va plutôt être des fermeture dans le dos. Donc en fait, on vient ouvrir le vêtement à l'arrière du vêtement. Donc c'est pas très visuel à la radio, mais il faut s'imaginer une chemise par exemple qui va être coupée dans le dos, ce qui permet à l'aidant de l'enfiler comme une blouse chez le coiffeur. On enfile d'abord les bras et ensuite ça se referme tout seul grâce au système aimanté, scratch, enfin la mercerie qui a été sélectionnée.
0: Le prix lui aussi a été pensé pour être accessible.
1: On a une des adaptations qui sont aux alentours d'une vingtaine d'euros en moyenne. Comme je vous le disais au début, nous, notre objectif, c'était d'être accessible, même financièrement, de proposer une alternative plus esthétique que ce qu'on trouvait sur le marché, donc les solutions médicalisées, et en même temps plus accessible que les vêtements esthétiques adaptés. Donc on a un prix moyen d'une vingtaine d'euros. L'adaptation de la boutonnière, enfin des boutons, qui est l'une des adaptations qu'on propose le plus, si on la fait en scratch, elle est à 19,90. Donc on peut conserver ses chemises pour un peu moins de 20 euros. Et ensuite, nous, on vient proposer des offres dégressives, parce que ça n'a pas forcément de pertinence de faire adapter une seule chemise. Donc plus on vient faire adapter de chemises, plus on va avoir des offres, donc moins 10, moins 15, moins 20 euros par exemple.
0: L'Adaptelier travaille aussi bien avec des particuliers qu'avec des établissements, des EHPAD. Et pour se faire connaître, elles ont tissé un réseau de partenaires associatifs.
1: On travaille avec France Parkinson, France Alzheimer, des plateformes de répit, l'APF Handicap. Très concrètement, ça va être, on présente notre solution à leurs aidants et eux aussi le relaient via leur support. On peut aussi mettre en place des offres dédiées. Par exemple, avec France Parkinson, si on est adhérent France Parkinson, on peut avoir une réduction. De même pour France Alzheimer, plutôt sur le Pas-de-Calais, mais l'idée c'est d'offrir des solutions concrètes et un avantage pour ces aidants-là. Et ensuite, on peut venir co-créer. Ensuite, ils nous ont accompagnés sur le développement des adaptations, par exemple. Et là, plus récemment, avec France Parkinson, on travaille sur des fresques de l'habillage. Donc, normalement, on en entend un peu plus parler de tout ce qui va être fresque du climat, santé mentale. Là, l'idée, c'était aussi de porter un format dédié pour sensibiliser à ces problématiques d'habillage.
0: Les EHPAD, eux, y voient un investissement à la fois humain et économique.
1: Pour les soignants, ce qu'ils mettent en avant, c'est le gain de temps à l'habillage. Et du coup, c'est du temps gagné qui peuvent consacrer à des gestes plus doux. Enfin, c'est des trucs vraiment très anecdotiques, mais passer un coup de brosse dans les cheveux, mettre une crème sur le visage. Quand on est en sous-effectif et que chaque minute est comptée, une minute qu'on vient gagner sur l'habillage, c'est une minute qu'on peut consacrer à autre chose. Pour rester sur les structures, c'est plutôt pour les directeurs, mais effectivement, eux, c'est moins d'arrêt maladie derrière, etc. Et pour les personnes qui sont directement chez elles, ça fait des vêtements moins achetés. Pour revenir sur les prix, c'est quand même une solution qui est beaucoup plus accessible.
0: Depuis le lancement, plus de 1000 vêtements ont pu être transformés et l'Adaptelier a su trouver son public.
1: Ça, c'est l'une de nos plus grosses fiertés également, c'est les retours clients qu'on a. Très concrètement, on a des clients qui prennent le temps de nous appeler pour nous remercier et nous féliciter du travail. Enfin, on ne se rend pas compte puisqu'on a une société, on a plutôt tendance à prendre le temps de se plaindre. Donc pour les proches ou les particuliers qui font appel à nous, c'est plutôt ils sont ravis de pouvoir de nouveau enfiler leurs vêtements, de conserver leur autonomie le plus longtemps possible sans que ça se voit. Parce que l'idée, c'est vraiment d'avoir des adaptations discrètes.
0: Depuis les débuts de l'aventure, les trois cofondatrices ont su s'entourer.
1: L'un des gros projets qu'on est en train de mettre en place et pour lesquels on est assez fiers, c'est notre collaboration avec Damar, donc l'enseigne préférée des seniors en France et des thermolactiles. En général, c'est vraiment ce pourquoi l'enseigne est connue. Et donc là, l'idée, c'est qu'à terme, très rapidement, tous les magasins Damar deviennent des points service l'Adaptelier. Donc c'est ce que je disais, c'est pour permettre aux particuliers de venir déposer leurs commandes directement au magasin, mais aussi d'être accompagnés, parce que les équipes sur place vont être formées pour préconiser l'adaptation la plus pertinente selon les besoins. Et donc là, très rapidement, tous les magasins Damar en France et aussi quelques magasins en Belgique vont devenir point service. Et donc ces magasins Damar vont être complétés par des réseaux de matériel médicaux, donc Almatia, Handimat par exemple. Enfin, l'idée c'est à terme d'avoir un maillage assez dense sur le territoire français et belge, on l'espère, pour que chaque personne puisse avoir un point service proche de chez lui.
0: Pour continuer de prendre soin de nos aînés, l'Adaptelier compte bien continuer de se développer en France et même au-delà.
1: C'est pas nous qui réalisons toutes les adaptations. Très concrètement, on pourrait pas avec le volume qu'on a. Donc, on s'est entouré de plusieurs ateliers en métropole lilloise, mais pas que. Et l'idée, c'était aussi d'inclure dans cette boucle des personnes concernées. Donc, on travaille avec des associations qui militent pour la réinsertion professionnelle, même un ESAT sur une partie de notre production pour inclure des personnes en situation de handicap. Donc, l'idée, c'est vraiment d'être un projet solidaire et social d'un bout à l'autre de la chaîne. Un poilot du fil, si je peux me permettre la petite aparté. Et du coup, on a quatre ateliers et aussi des couturières indépendantes à qui on fait appel parfois pour des besoins très spécifiques pour répondre au volume.
0: La devise de l'Adaptelier est simple, simplifier l'habit pour faciliter la vie.
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1: Bonjour Michel Derdevet.
2: Bonjour Laurence Aubron.
1: Dans cet épisode d'Écho d'Europe, Michel Derdevet, nous allons parler de défense.
2: Et oui, et plus précisément de communauté européenne de défense. Vous savez, Laurence, c'est un peu une sorte de serpent de mer, cette histoire de la défense européenne. Et nous avons publié dans Confrontation Europe donc un article de Claude Desamas. Alors, Claude Desamas, c'est un ancien député européen qui a beaucoup marqué le Parlement européen, qui a été notamment le rapporteur de textes importants sur l'ouverture du marché européen de l'énergie dans les années 90. Et Claude Desamas nous a confié un texte sur le projet de communauté européenne de défense qui a été imaginé dans les années 50 par les 6 États fondateurs de la construction européenne.
1: Et alors, pourquoi la question d'une défense européenne revient-elle aujourd'hui au centre du débat, Michel ?
2: Je l'évoquais à l'instant, Laurence. L'idée d'une défense européenne commune, elle n'est pas nouvelle. Dès les années 50, les 6 pays fondateurs avaient envisagé la création d'une communauté européenne de défense avec une armée intégrée, un commandement unifié et un budget commun. Vous voyez, c'était précurseur parce qu'on était quand même une dizaine d'années, moins de 10 ans, après la fin du conflit mondial, du deuxième conflit mondial. Ce projet n'avait jamais vu le jour après son rejet par l'Assemblée nationale française en 1954. Et donc depuis 1954 jusqu'à aujourd'hui, donc c'est quand même plus de 72 ans, la sécurité européenne, elle a principalement reposé sur l'OTAN et sur la protection américaine. Mais aujourd'hui, et notamment depuis le retour de Donald Trump au pouvoir, on voit bien que le contexte géopolitique a profondément changé. La guerre en Ukraine, la menace russe et puis ce qu'il faut bien rappeler, le désengagement progressif des États-Unis oblige désormais l'Europe à réfléchir à sa propre capacité de défense. Et pour Claude Desamas, l'auteur de cet article, cette situation remet directement sur la table la question de l'autonomie stratégique européenne en la matière.
1: Et quels sont aujourd'hui les principaux obstacles à une véritable défense européenne ?
2: Vous savez, souvent, on évoque les obstacles financiers ou technologiques. En fait, le principal obstacle, on peut se le dire entre nous, il est politique. L'Union européenne reste une organisation où les États conservent l'essentiel du pouvoir en matière de politique étrangère et de défense, et les institutions européennes actuelles ne permettent pas encore d'exercer une souveraineté commune dans ce domaine. Contrairement à la monnaie ou à la politique financière, la défense reste largement aujourd'hui nationale. Il existe aussi, il ne faut pas se voiler, des difficultés stratégiques importantes. Certains pays européens restent très attachés à l'OTAN, tandis que d'autres souhaitent davantage d'autonomie vis-à-vis des États-Unis. À cela s'ajoute, chère Laurence, la question sensible de la dissuasion nucléaire française qui supposerait à terme une forme de mutualisation. Mais malgré tous ces obstacles, Claude Desamas estime que les évolutions actuelles rendent cette coopération de plus en plus nécessaire et de plus en plus probable.
1: Et que changerait concrètement la création d'une communauté européenne de défense ?
2: L'objectif serait de mettre en haut de la pile une affirmation politique et puis de permettre à l'Europe d'assurer sa sécurité de manière plus autonome et plus coordonnée. Une telle communauté pourrait par exemple mutualiser certains moyens militaires, rationaliser la production d'armement et renforcer la coopération entre les différents États européens. Et au-delà de l'aspect militaire, il s'agirait aussi d'un projet politique fort. Cette défense commune pourrait devenir une nouvelle étape de la construction européenne dans la continuité des grands projets lancés après la Seconde Guerre mondiale. Vous voyez, il s'agit, dans le contexte actuel, d'une occasion historique qui pourrait permettre à l'Europe de démontrer sa capacité d'innovation politique et de prouver qu'elle peut encore peser dans l'équilibre mondial.
1: Merci Michel Derdevet, je rappelle que vous êtes le président de Confrontation Europe.
2: Merci Laurence Aubron, à bientôt sur Radio.

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2: Bonjour Sakina Dorothée Ayata.
3: Bonjour Laurence.
2: Vous êtes maîtresse de conférence en écologie marine à Sorbonne Université et cette semaine, vous allez nous parler de robots sous-marins pour explorer les grands fonds.
3: En effet, et je vais plus particulièrement vous parler des engins sous-marins qui sont opérés par la flotte océanographique française, que je vous ai déjà présentée dans une précédente chronique. Certains de ces engins sont reliés par un simple fil à la surface. C'est le cas d'Ariane, qui est dirigé depuis un navire en surface grâce à un joystick et plusieurs manettes, et qui dispose de batteries d'une dizaine d'heures d'autonomie. Ceci lui permet de parcourir une dizaine de kilomètres pour cartographier les fonds marins ou réaliser des prélèvements. L'Ariane mesure 3 mètres de long et peut ainsi plonger jusqu'à 2500 mètres de profondeur.
2: Sakina, il existe d'autres robots capables d'aller plus profondément ?
3: Oui, c'est le cas de Victor 6000 dont le câble électroporteur mesure 8500 mètres. Le Victor 6000 a déjà réalisé plus de 800 plongées depuis son déploiement en 1999. Il dispose de bras articulés, capables de porter jusqu'à 100 kg, ce qui lui permet de manipuler des outils ou encore de prélever des roches au niveau des dorsales océaniques, par exemple. Les bras articulés sont pilotés depuis un navire en surface. La nouvelle version de Victor 6000 disposera aussi de 2 caméras vidéo ultra haute résolution qui permettront une vue panoramique en relief et en temps réel. Le Victor 6000 avait d'ailleurs participé aux recherches du sous-marin Titan qui avait disparu en juin 2023 à proximité de l'épave du Titanic.
2: La flotte océanographique française, est-ce qu'elle dispose aussi de robots autonomes ?
3: Oui, c'est le cas des deux robots Astérix et Idéfix qui explorent les fonds marins jusqu'à 2850 mètres de profondeur en toute autonomie. Ou encore du robot Ulix qui peut travailler jusqu'à 6000 mètres de profondeur. Ces robots autonomes ne sont pas reliés à la surface et personne ne les pilote. On les appelle des AUV pour véhicules sous-marins autonomes. Ces robots sont équipés de capteurs qui permettent d'étudier la colonne d'eau, le fond des océans ou de partir à la recherche d'objets ou d'épaves. Ces capteurs incluent des sondeurs multifaisceaux, des sondeurs de sédiments, des magnétomètres, des courantomètres ou des caméras haute résolution.
2: Et il existe encore d'autres robots sous-marins que ceux des scientifiques ?
3: Oui, tout à fait, il existe d'autres types de robots sous-marins qui ne sont pas dédiés aux sciences marines, mais qui servent par exemple à inspecter et à nettoyer les coques des navires marchands.
2: Et existe-t-il également des sous-marins utilisés par les scientifiques qui seraient capables d'aller échantillonner les très très grandes profondeurs ?
3: Oui, tout à fait, c'est le cas du Nautile, le seul sous-marin habité de la flotte océanographique française. Il est de petite taille et peut accueillir 3 personnes à son bord. Une ou un scientifique, une ou un pilote et une ou un copilote. Le Nautile dispose de 3 hublots à grand champ de vision, ainsi que de projecteurs à LED, ce qui permet à son équipage d'observer directement les fonds marins. Il peut plonger jusqu'à 8 heures, dont 6 heures de travail à proximité du fond. Il pèse 18 tonnes et peut être déployé depuis les navires, pourquoi pas, et l'Atalante. Si vous voulez le voir, des répliques du Nautile sont exposées à la Cité des sciences et de l'industrie à Paris et à la Cité de la mer de Cherbourg, en Normandie. Le Nautile a plongé plus de 2000 fois dans tous les océans du globe et a ainsi permis de nombreuses découvertes.
2: Et il a fait quoi comme découverte ? Enfin, quelle découverte ?
3: Eh bien, grâce au Nautile, on a pu découvrir de nouvelles espèces des grands fonds, comme des vers annélides le long de la dorsale médio-atlantique au large des Açores, des bivalves des plaines abyssales au large du Japon, ou encore des crustacés de suintement froid de la mer Caraïbe. Plus récemment, c'est grâce à lui que des scientifiques ont pu échantillonner, puis décrire, la diversité et l'histoire évolutive de gastéropodes hydrothermaux du Pacifique, ou encore la distribution, la diversité de bactéries qui colonisent les fonds riches en fer de la Méditerranée. En permettant aux scientifiques d'aller explorer et d'échantillonner les grands fonds, des engins comme le Nautile permettent de repousser les limites de nos connaissances dans ces environnements extrêmes.
2: Merci Sakina, à la semaine prochaine.
3: Merci Laurence.

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1: Bonjour Iris Herbelot.
2: Bonjour Laurent.
1: Alors, nous nous retrouvons pour un épisode consacré aujourd'hui à la recherche de vie extraterrestre, mais plus particulièrement cette fois à la vie intelligente.
2: Oui, c'est une recherche qui est encore moins fructueuse que la recherche de vie tout court. Et pour le coup, on la trouvera pas dans notre système solaire. Donc il y a différents télescopes, observatoires et programmes qui sont dédiés à la recherche d'exoplanètes habitables et de signatures de vie extraterrestre, y compris intelligentes, et on parle alors de techno-signatures. Et donc parmi ces programmes, il y a SETI, qui recueille les ondes radio qui nous parviennent et les analyse pour déterminer si elles pourraient être émises par une civilisation extraterrestre. Et c'est un espoir qui est très ambitieux et qui du coup a attiré des critiques au programme d'ailleurs.
1: Si une civilisation extraterrestre était aussi avancée que nous, technologiquement, elle devrait tout de même être assez proche pour que les ondes radio nous parviennent, non ?
2: Oui, SETI cible les longueurs d'onde les plus susceptibles de nous parvenir, mais ça suppose qu'une civilisation émettrait un signal avec pour but d'être détectée ou que la civilisation en question a atteint un degré de maîtrise technologique qui est tellement avancé qu'ils auraient construit des mégastructures de type sphère de Dyson dont la signature thermique ou radiofréquence serait tellement puissante qu'elle nous parviendrait.
1: Iris, qu'est-ce qu'une sphère de Dyson ?
2: Alors c'est une structure qui a été théorisée par le physicien Freeman Dyson dans les années 60. C'est une coquille construite autour du soleil du système de la civilisation hypothétique dans le but d'exploiter l'énergie solaire. Et une structure aussi gigantesque serait repérable par nos télescopes dans l'infrarouge à cause des irrégularités qu'elle induirait entre la signature attendue de son étoile et celle détectée.
1: Ça semble être une idée sortie d'un livre de science-fiction plus que des travaux d'un physicien, non ?
2: Oui, Dyson a reconnu que la faisabilité d'une telle mégastructure n'était pas réalisable par les terriens avec les matériaux et les connaissances que nous avons à disposition. Et certains diraient qu'on ne les aura d'ailleurs jamais. Dyson avait une vision très anthropomorphique de son propre aveu, de la nécessité de construire une mégastructure pour pallier les problèmes de surpopulation et de crise énergétique qu'il associait inévitablement avec une civilisation technologiquement extrêmement avancée. Et de nombreux scientifiques partout dans le monde ont publié des contre-arguments pour prouver l'infaisabilité d'une sphère de Dyson, notamment en raison des forces gravitationnelles d'une étoile.
1: Les sphères de Dyson ont pourtant une certaine crédibilité si d'autres scientifiques se sont penchés sur la question.
2: Ce serait une telle révolution énergétique et technologique que ce serait bête de passer à côté de quelque chose d'exploitable dans l'idée. Des mégastructures en essaim, donc pas une coquille complète, mais une constellation de multitudes de satellites avec de grandes voiles solaire qui compenserait la gravité du Soleil ont par exemple été théorisés. Et la question d'exploiter bien plus que nous le faisons actuellement l'énergie de notre propre étoile, ça se pose de manière pressante sur Terre au vu de l'usage exponentiel de l'intelligence artificielle et de sa consommation monstrueuse d'énergie. Mais pour l'instant, c'est une sphère de Dyson autour de notre propre planète qu'on est en train de construire avec les méga-constellations de satellites, les projets de data centers en orbite et puis les projets de fermes solaires en orbite terrestre.
1: Iris, est-ce que des observations dans l'infrarouge ont été faites pour tenter de détecter des sphères de Dyson dans d'autres systèmes solaires et galaxies ?
2: Oui, il y a eu de nombreuses observations qui ont été faites en ce sens, notamment dans les années 60, juste après la publication de l'article de Freeman Dyson dans la revue Science, et des centaines de signatures infrarouges qui correspondaient à ce qui était recherché et attendu ont été détectées, mais ça prouve rien. Les variations de luminosité des étoiles ont plein d'autres explications que celles d'une sphère de Dyson. C'est d'ailleurs comme ça que les télescopes repèrent des exoplanètes qui orbitent autour de leur étoile, et un nuage de poussière aurait théoriquement le même rendu en termes de signature infrarouge qu'une sphère de Dyson. Alors ça ne veut pas dire que des mégastructures exploitant l'énergie solaire pour des civilisations beaucoup plus technologiquement avancées que nous n'existent absolument pas, mais ça reste à prouver.
1: Merci Iris Herbelot.
2: Merci, à la semaine prochaine.

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10: Ingénieur en quête de sens, Matteo a fait le choix de quitter une vie professionnelle stable pour se sentir vivre. L'appel du chemin, de la découverte et du voyage ont été les plus forts. Quelques semaines de vacances par an n'ont pas réussi à nourrir ses envies de liberté et de grands espaces.

0: Je l'ai rencontré dans une guest house, puis croisé dans un bus, sur le pont d'un bateau, et finalement, nous avons pris le temps de nous rencontrer et avons voyagé ensemble. L'émission Regarde ailleurs donne la parole à Matteo, cet ingénieur devenu photographe voyageur. C'est souvent comme ça quand on voyage, les gens se suivent, les itinéraires sont des fois les mêmes. Et on se retrouve dans un bus, on se revoit dans une guest house, au matin on réveille et le jour d'après on se retrouve dans le même bus. Finalement les liens se créent, on fait un bout de route ensemble. Et toi Matteo, tu voyages avec ta copine Sarah. Donc j'ai envie de prendre le temps de te rencontrer. Qui est Matteo? Parle-moi un peu de toi et de ton expérience du voyage. Qu'est-ce qui t'a amené pour la première fois à quitter l'Italie, parce que tu es italien, pour te lancer sur les routes du monde?
1: Alors bonjour ou bonsoir tout le monde, je ne sais pas s'il faut que je me présente comme ça. Je m'appelle Matteo Vegetti, je suis italien et je parle français parce que j'ai vécu pendant pas mal d'années en France. Moi je suis maintenant voyageur full time, mais dans une vie précédente j'étais ingénieur et j'ai fait une partie de mes études à Grenoble. Après avoir fait mon projet de fin d'études en Suède, avoir fait un petit séjour en Angleterre, j'ai bossé pendant 5 ans à Paris. Après ces 5 ans à Paris, vous savez, l'extraordinaire d'une vie ordinaire vécue à l'étranger devient un peu lourd et j'ai commencé à avoir un peu la bougeotte. Je voulais voyager à tout prix, mais ma boîte m'a proposé un autre poste en Australie où en fin de compte j'ai accepté et où j'ai passé 2 ans. Mais au bout de ces 2 ans-là, quand il s'agissait de rentrer travailler en Italie ou quelque part ailleurs en Europe, j'ai décidé que c'était venu le bon moment de prendre la route. Et du coup, de l'Australie, j'ai pris un billet aller simple pour le Vietnam. Et du Vietnam, j'ai pris la route pour l'Italie et sans jamais prendre d'avion. J'ai fait tout le chemin à l'inverse jusqu'en Italie.
0: Et ça a été ton premier long voyage, ton premier voyage au long cours?
1: Oui, tout à fait. Parce que comme tout le monde auparavant, j'arrivais à faire mes vacances un maximum d'un mois, 5 semaines. Je me rappelle la fois où j'ai pris 5 semaines de vacances, ça me semblait une éternité. Mais pendant ces courts voyages, tu rencontres des gens comme moi aujourd'hui qui font des longs voyages, 3 mois, 4 mois, 6 mois, 1 an, 2 ans, 5 ans. Et ça a commencé à me grignoter des dents. Je me suis dit, mais pourquoi ou quand est-ce que je pourrais faire un voyage pareil? Et la solution, c'était de démissionner et de le faire. Oui, du coup, ce voyage en 2010, un cheveu entre 2010 et 2011, c'était ma première longue expérience de voyage. Et là, après avoir fait d'autres petits voyages plus courts, maximum de 2 mois, là je fais mon deuxième long voyage d'un an aussi.
0: Qu'est-ce que c'est que le voyage? Comment tu définirais ce terme-là? Qu'est-ce que c'est que pour toi voyager ou être voyageur?
1: Ça dépend, parce que à cette question, il y a beaucoup de réponses et beaucoup de définitions. Je peux te donner la mienne perso. Je crois que voyager, c'est de découvrir. Ce n'est pas de faire ses vacances, ce n'est pas d'aller se coucher au soleil. C'est vraiment d'aller à la rencontre d'une culture ou des cultures différentes. C'est l'approche avec les gens, c'est goûter de la nourriture et chercher un peu à comprendre comment vivent les gens dans un contexte culturel complètement différent du tien.
0: Alors là, on est dans des bungalows au bord de la mer ou de l'océan avec un fond un peu musical, je ne sais pas si vous l'entendez, les mosquées. On est dans un pays musulman, on est en Indonésie, sur l'île du Sulawesi. Et dans le bus, tu m'as surpris à parler la langue locale. Donc chaque fois que tu vas dans un pays, tu t'efforces à apprendre la langue ou comment ça se passe? Comment est-ce que tu as appris l'indonésien?
1: Pas tout le temps. Et je me posais la question justement, quand est-ce que je commençais à apprendre l'indonésien? Je ne sais pas. Ça n'arrive pas tout le temps. Ça arrive dans des endroits que je trouve plus intéressants que les autres ou dans lesquels je sais que je vais passer plus longtemps. Et j'ai commencé juste à regarder comment demander les prix de la nourriture au marché ou des légumes. Et j'ai trouvé ce super cours gratos sur Internet. Et voilà, je l'ai trouvé très intéressant, très simple, parce que l'indonésien a quand même, en étant une langue asiatique, écrit avec notre alphabet. Et j'ai commencé. Et ça ne m'a pas servi beaucoup à Bali où tout le monde parle anglais, mais j'ai persévéré. Et ici, quelque peu, j'arrive à me débrouiller.
0: Comment est-ce que tu choisis tes destinations ?
1: Alors, ça dépend. Cette fois-ci, notre destination principale était l'Inde. On avait un projet de prévu en Inde et avec ma copine Sarah, qui est anthropologue, on voulait suivre le déroulement d'un festival qui, pendant longtemps, a été interdit par l'administration coloniale anglaise. Et du coup, c'était destination Inde. On a passé 6 mois entre Inde et Bangladesh, qui est un peu usant en termes de voyage, parce que c'est pas toujours simple. Mais au bout de ces 6 mois, on a regardé nos fonds et on a décidé la prochaine destination, et on a décidé de rester en Asie. On avait pensé aussi à l'Amérique du Sud, mais il y avait toute une partie de l'Asie qu'on connaissait pas encore, notamment l'Indonésie, et du coup on a décidé de venir ici.

0: Je disais ingénieur, donc tu bossais pour une boîte qui te permettait de voyager d'ailleurs. Tu passais 5 ans à Paris, 2 ans en Australie, donc tu avais déjà l'occasion de voyager, enfin, ou de vivre à l'étranger. Qu'est-ce qui a fait que tu veuilles aller plus loin dans la découverte des cultures ou la découverte de l'autre? Ou pourquoi est-ce que tu as lâché ce travail qui était peut-être aussi une certaine forme de sécurité? Ce que pas mal de gens recherchent aujourd'hui, c'est la sécurité.
1: Tout à fait. J'avais un travail qui me permettait une bonne vie. Un travail qui me permettait de voyager, un travail qui m'a permis de vivre à l'étranger pendant de nombreuses années. Mais au bout d'un moment, je t'ai dit, le côté extraordinaire d'une vie ordinaire, doucement, se tarit. Et du coup, j'ai trouvé plus beaucoup de sens dans ce que je faisais au quotidien. Et je me suis projeté dans le futur dans 20 ans et je me suis posé la question, est-ce que je vais devenir, est-ce que je vais faire de ma vie si je vais garder ce poste pendant 20 ans. Et ce que j'ai vu, ça m'a pas forcément plu. La réponse était probablement avoir plus d'argent, devoir s'acheter une maison ou avoir une plus grande voiture que les autres. Peut-être faire une belle carrière parce que j'avais déjà bien démarré. Mais j'ai découvert que ça n'avait pas beaucoup de sens pour moi. Il y avait un côté de moi qui démangeait, qui avait cette envie de découvrir des choses différentes. Et à ces rythmes-là, j'aurais pas pu attendre ma retraite pour pouvoir le faire. Du coup, j'ai décidé de partir. Et lors de mon premier voyage, j'avais pas forcément l'idée de changer de vie complètement. Je voulais faire un voyage pour faire une expérience que jusque-là, j'avais jamais fait. Et c'est justement lors de ce voyage-là que j'ai commencé à penser qu'une autre vie était possible. Et me voilà aujourd'hui. Pendant ce voyage, j'ai développé une passion qui était celle de la photo. C'était une passion déjà avant, mais j'ai compris que peut-être avec la photo, je pouvais gagner ma vie. Et aujourd'hui, j'ai fait et de la photo et de la vidéo. Je gagne un tiers de ce que je gagnais avant, mais je suis beaucoup plus libre et je suis beaucoup plus content.
0: Avant de parler de ta nouvelle vie, donc de photographe et de vidéaste, réalisateur, j'ai envie de savoir comment est-ce que tes choix ont été perçus par ton entourage. Parce qu'encore une fois, tu as fait le choix de quitter une position confortable, un avenir tout tracé, où tu aurais pu t'installer, acheter ta maison, ta voiture, faire ta famille. Maintenant, tu as renoncé à ça. Quel est le regard des parents, de la famille par rapport à ce schéma éducatif que beaucoup de parents souhaitent pour leurs enfants?
1: Tout à fait. Il y a le regard des amis et le regard de la famille. Le regard de la famille, c'était lourd à gérer au départ. Notamment celui de ma mère qui avait investi dans cette formation d'ingénieur, qui me voyait tranquille dans mon poste. Et c'était dur pour elle d'accepter ce choix de vie. Entre-temps, les amis, les collègues et autres, ils étaient très contents pour moi. Et je ne dirais pas qu'ils avaient envie de faire la même chose. Quelque part, je trouve que tout le monde peut avoir envie de faire la même chose, mais pas beaucoup de gens ont le courage de le faire. Et ce que je ne comprends pas vraiment, c'est que le bonheur est là. Et c'est pas difficile à saisir. Je veux dire, si l'on quitte son boulot demain et si on profite de la vie, il y aura toujours la chance de faire quelque chose avec sa vie après ça. Mais au moins, on aura satisfait cette envie que beaucoup de monde a et que très peu de gens arrivent à suivre.
0: Oui, ça revient quelque part, ne rêve pas ta vie, mais vis tes rêves. Toi, tu t'es donné les moyens d'y arriver, de vivre ces rêves-là, mais qu'est-ce qui fait que certaines personnes, tu disais, tout le monde aurait envie de le faire, mais tout le monde ne le fait pas. Comment est-ce que tu expliques que certaines personnes sont limitées ou bloquées ou ne franchissent pas le pas de réaliser son rêve, le tien qui était de voyager?
1: Bah alors, moi, je dois admettre que j'ai eu de la chance quand même, parce que j'avais un bon poste, je suis arrivé à mettre de l'argent de côté, et ça m'a permis de voyager la première fois. Après, tout le monde peut pas permettre de le faire. Il y a certaines situations familières qui doivent être gérées au quotidien et qui ne peuvent pas permettre aux gens de voyager. Mais je vois beaucoup de jeunes qui n'ont pas de famille, qui n'ont pas un travail sérieux, qui préfèrent gâcher leur vie en achetant une grosse voiture ou des francs de marque, plutôt que d'investir dans des expériences. Et ça, je trouve un peu triste. Enfin, je ne veux pas donner la faute au système, mais non, on est un peu quand même victime d'un système qui nous impose la surconsommation et cette envie d'apparaître. On est quelque peu on est parfois ce que l'on a, du moins dans la mentalité des gens. Et à mon avis, on devrait s'écarter de ce système et être ce que l'on est.
0: À quel moment tu as nourri cette réflexion? À quel moment tu t'es dit, bon, je veux plus vivre de cette manière-là, j'ai vraiment envie d'aller au-delà? Et puis, tu parlais d'une vie différente est possible. Est-ce qu'il y a eu un événement déclencheur qui t'a dit, bon, ça y est, maintenant je vis ma réalité?
1: Tu sais bien, quand tu voyages, tu rencontres beaucoup d'expériences. Je ne sais pas s'il y en a une qui m'a formé plus que l'autre. C'était une série d'expériences qui toutes sommées font que je suis arrivé à cette décision. Mais souvent, dans notre vie, il est aussi difficile de prendre une décision. Et moi, j'ai eu la chance à un moment donné de me trouver dans un monastère en Syrie. Le monastère de Marmoussa qui est devenu je ne sais pas quoi pendant la guerre, où il y avait une ambiance très relaxée, très calme, et on pouvait sereinement méditer dans le désert, dans le silence le plus absolu. Et c'est là que tu es face à tes pensées, tu peux pas y échapper. Tout d'un coup, toutes ces questions que je m'étais posées auparavant se sont représentées à moi. Et j'ai décidé que, bon, en ayant eu quelques commentaires positifs sur mes photos, je pouvais tenter ma chance. J'avais encore de l'argent de côté, et ce qui a fait que j'essayais. Pour moi, ça aurait été très simple de retrouver un boulot dans mon domaine et de reprendre le chemin que j'avais abandonné, mais j'essayais de faire quelque chose de différent. Je trouve que tout le monde qui ne vit pas des situations familiales difficiles ou a des enfants soignés ou des parents âgés ou n'importe quoi, a la possibilité de le faire. Enfin, c'est pas une vie extraordinaire, en fin de compte.
0: Avant de m'intéresser un peu à ce nouveau modèle économique que tu essaies de mettre en place pour pouvoir continuer à voyager tout en gagnant ta vie, je veux revenir sur ton expérience en Syrie. Donc tu étais en Syrie dans un monastère développe un petit peu bouddhiste.
1: Non, c'était un monastère chrétien.
0: Comment tu t'es retrouvé là-bas en Syrie dans ce monastère?
1: C'était le hasard. Comme tu disais dans ton introduction, on se voit, on se rencontre, on commence à parler. Et un autre voyageur que j'avais rencontré au Liban m'avait parlé de ce monastère. Géré par un frère italien, le père jésuite Paolo Dall'Oglio, qui avait rebâti ce monastère à partir des années 80. Et il l'avait transformé dans un endroit où islam et catholicisme se rencontrent. Je ne sais pas, parce que malheureusement, Padre Paolo Dall'Oglio a été ravi par ISIS il y a 4 ans de cela. Et on n'a plus de ces nouvelles. Quand même, ce monastère avait été rebâti par Padre Dall'Oglio et il était devenu un lieu de rencontre exceptionnel où gens de tout le monde venaient pour y passer quelques temps. Moi, j'étais simplement curieux au départ, j'y suis allé. C'était dans un endroit magnifique à la fin d'une vallée dans le désert, où à côté de cette petite église avec des fresques très anciens, les jésuites avaient rebâti tout un complexe où les gens pouvaient se loger gratuitement en échange de quelques petits boulots. Moi, je me rappelle à l'époque, j'avais piqué les mégots de cigarettes que les gens avaient jetés par la fenêtre du couvent. Et du coup, là, dans ce lieu qui sont un peu le berceau du christianisme, parce que du catholicisme, où a priori même Jésus aurait médité dans ces grottes. Je retrouvais un peu les réponses à mes questions, mais ça aurait pu être n'importe quel autre endroit, mais cet endroit-là était vraiment particulier, un lieu de rencontre entre catholicisme et islam, qui est devenu je ne sais pas quoi, probablement détruit par ISIS. Et Paolo Dall'Oglio a été vu la dernière fois à Raqqa il y a 4 ans de ça, et on n'a plus de ses nouvelles.

0: la méditation t'a permis de répondre à tes questions. Quelles étaient les questions et quelles ont été les réponses?
1: La question était, est-ce que tu veux retourner à ta vie à d'antan ou est-ce que tu veux essayer de faire quelque chose avec ta vie? Moi, j'ai pas la prétention de devenir fameux ou riche ou je ne sais pas quoi, mais je voulais faire quelque chose de sensé avec ma vie, honnêtement. Et je trouve que de travailler en tant qu'ingénieur dans une grosse boîte automobile en faisant une belle carrière, c'était pas la bonne réponse à cette question. Je voulais en quelque sorte créer un impact. Du moins dans mon petit entourage ou vers les personnes que je pouvais rencontrer. Du coup, je pousse les gens à voyager, je pousse les gens à voir que notre vie a un impact sur la vie des autres, notamment ceux des pays lointains que l'on connaît pas forcément. De considérer qu'on ne vit plus dans les années dorées de nos parents, mais tout ce que l'on fait aujourd'hui a un impact sur quelqu'un d'autre, pauvre ou qui n'a eu les mêmes moyens que nous, nous occidentaux.
0: Qu'est-ce que le voyage t'apprend, t'apporte? Qu'est-ce que tu vois en voyage et qu'est-ce que tu as envie de partager?
1: Le voyage, ça m'aide à me remettre en question continuellement. Parce que quand tu voyages, tu fais ces belles expériences et t'apprends beaucoup de choses. Mais tu les oublies aussi vite quand tu rentres dans ta vie aisée en Italie, au cas échéant, avec ta bonne nourriture, tes services, tous tes conforts. Et pour moi, donc, c'est important de continuer à travailler pour ne pas oublier les choses que t'as pris pendant le voyage.
0: Autre chose dans ce voyage, on s'est arrêté aujourd'hui au bord de la route pour manger et tu es végétarien. Pourquoi? Comment est-ce que tu es devenu végétarien et comment est-ce que tu arrives à concilier ce régime alimentaire avec le voyage où des fois, justement, dans certains pays, il n'y a pas une abondance comme on peut avoir en Europe où c'est facile de faire des choix alimentaires et équilibrer son alimentation. Ici, c'est essentiellement du riz et des légumes, mais il n'y a rien d'autre pour vraiment équilibrer.
1: Tout à fait. L'être végétarien, pour moi, ce n'est qu'une continuation de mon développement. De quelque sorte. Je trouve qu'aujourd'hui, la consommation la surconsommation de viande et de poisson est l'une des causes primaires de pollution et de manque d'eau dans certains pays. Et du coup, pour moi, c'est important d'un point de vue éthique d'être végétarien. Après, c'est certainement un problème du premier monde, parce que je veux pas imposer mon être végétarien à des populations qui vivent avec leur brebis et leur petit cochon qui tue une fois par an. Mais du coup, ça devient un peu difficile de voyager en étant végétarien. En Inde, c'était très simple. Dans d'autres pays aussi, on peut s'arranger un petit peu. Ici, en Indonésie, en dehors de Bali, conquéri par les Occidentaux, c'est parfois difficile. Et oui, parfois, il faut se retenir et manger du riz avec de la sauce soja et un peu de légumes. Quand on a de la chance. Sinon, c'est du riz.

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4: Mathéo, tu as fait le choix de changer de vie, ingénieur de formation. Un jour, tu t'es dit, suite à des expériences de vie, je vais prendre la route et je vais vivre mes rêves, ma réalité. Se pose la question donc, du modèle économique. Tu me disais que ta passion était la photo, la vidéo. Donc, comment est-ce qu'on devient photographe voyageur? Est-ce que c'est possible? Parce que ça fait rêver finalement plein de gens aimeraient pouvoir changer de vie. Alors, à travers ton expérience, est-ce que ce changement de vie est facile ou comment ça se passe et où est-ce que tu en es dans cette transition?
5: Ça c'est une bonne question, mais ça c'est la question que moi je devrais te poser. Alors moi je me débrouille. Disons que avec la photo de voyage, je ne fais pas beaucoup d'argent. Mais dans mon cursus, au bout d'un moment, j'ai compris qu'avec la vidéo, c'était un peu plus simple. Et c'est un peu plus simple et c'est un moyen un peu plus direct pour expliquer certaines choses. Et c'est aussi un moyen avec lequel j'arrive à travailler mieux avec ma copine Sarah, qui est anthropologue, et avec laquelle on arrive à développer des projets ensemble. Lors de ce voyage, on a fait des petits reportages pour une télévision italienne sur des minorités ethniques en Inde, et on a développé différents projets de documentaires. Mais c'est quand même un pari à chaque fois, parce que à part cette première série qui avait été commissionnée, les autres c'est des documentaires que l'on développe autonomement. Et on ne sait pas jusqu'à la dernière minute si on va les vendre, si on va gagner des prix à des festivals ou si on va y faire de l'argent. Après, et là, je dois avouer que l'on rentre aussi parce qu'on n'a plus d'argent. Et il faut dénicher un boulot quelque part en Italie, dans le commercial. J'ai la chance d'avoir un bon réseau de contacts en Italie et j'espère pouvoir réaliser quelque chose, quelques travaux dans les mois qui suivent. Autrement, ça va être du riz en Italie aussi.
4: Réaliser quelques travaux, travailler pour refaire d'argent avant de pouvoir repartir ou bien plutôt se poser cette fois?
5: Oui, on aimerait bien. Peut-être pas voyager pendant une année entière, mais notre rêve est quand même de voyager 6 mois et de rester six mois à la maison. Si l'on travaille pendant un an, ça devient très dur de maintenir certains rapports avec la famille, les amis, mes habitudes aussi, les mauvaises comme les bonnes. Et du coup, oui, on cherche cette balance. Pouvoir voyager la moitié de l'année et rester à la maison une autre partie de l'année sans se gratter l'estomac, mais en faisant tous ces travaux qui sont nécessaires après avoir filmé le montage, le son et tout pour réaliser les documentaires que l'on a essayé de réaliser pendant le voyage.
4: Et donc la photo et la vidéo permettent aussi de donner du sens à ton voyage, hein, de travailler sur un projet, sur une idée, sur quelque chose qui pour toi a du sens.
5: Oui, tout à fait. Si ce n'était pas pour la photo ou notamment pour la vidéo, je ne pourrais pas faire du tourisme pendant un an. Ça, je trouve qu'au bout d'un moment, ça n'a pas beaucoup de sens. On remplace le travail en boîte, costume cravate, avec un autre en short, ce qui est celui du touriste, mais c'est pas très très enrichissant.
4: Tu as quel âge?
5: J'ai 38 ans.
4: Et la suite?
5: Et la suite, ben on verra bien. La suite, on a beaucoup de projets avec Sarah. On vient d'écrire un court-métrage de fiction cette fois-ci, que l'on espère réaliser en 2016. Et après, repartir, peut-être l'Afrique, peut-être l'Amérique du Sud. On n'est pas ancré à l'Asie. Et bon, j'aimerais bien revenir en Indonésie pour voir, pour montrer aux gens mes progrès avec l'Indonésien. Mais autrement, on est des âmes libres.
4: Un site internet ou quelque chose pour voir tes travaux?
5: Bien sûr, merci de demander. Vous pouvez voir mes photos sur mon site perso matteovegetti.com ou autrement voir le site que Sarah et moi on a fondé récemment qui s'appelle silentstorm.com, silent-storm.com où il y a pas mal des travaux que l'on a réalisés en termes de vidéos.
4: Makasi.
5: Makasi Scali.
4: Merci à toi, Matteo.
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1: Bonjour. Est-ce que le fait de ne pas voir incite à avoir peur ? Moi qui suis aveugle, est-ce que cela me pousse à redouter mon environnement ? Eh bien, pas du tout. Je suis plutôt comme saint Thomas, je ne crains que ce que je vois. Par exemple, ne voyant ni le vide, ni la pente, je n'ai pas le vertige. Ce monsieur croisé au détour d'une rue, ne voyant pas qu'il a un look de racaille, je bavarde avec lui tout à fait naturellement, comme je bavarderais avec lui s'il était tout nu ou vêtu d'un costume trois pièces. Comme mon miroir ne me renvoie ni mes rides, ni mes cheveux poivre et sel, eh bien je ne redoute pas la vieillesse qui s'annonce. Ce mois-ci, je vous remmène à Tignes, où, en ce mois de juillet, était proposée une initiation à un sport bien de notre temps.
2: Alors, vous allez participer à une initiation, à une pratique de glisse. On propose deux disciplines sur ce wheel park, la pratique du skateboard et la pratique du WCMX. Est-ce que vous connaissez le WCMX ?
3: Non.
2: Vous avez déjà entendu parler ?
3: Non, du tout.
2: Ça veut dire wheelchair motocross. C'est comme le BMX, bike motocross, mais dans un fauteuil. Et donc tout ce wheel park, le Toyota Wheel Park, a été conçu pour allier les deux disciplines sur le même espace.
3: D'accord.
2: Puisque dans les skateparks classiques, souvent on trouve des pentes avec un degré d'inclinaison très fort. Donc pour les fauteuils, c'est dur de remonter. Là, tout a été pensé pour que le fauteuil puisse monter en haut. Les pentes derrière peuvent être plutôt douces.
3: Étant aveugle, j'ai le droit d'essayer.
2: Vous pouvez essayer.
3: D'accord.
2: Vous présenter à mon collègue.
3: D'accord, ok.
2: Qui va vous installer sur un fauteuil.
3: Très bien.
2: Ce sont des fauteuils spéciaux.
3: D'accord.
2: Pour faire des figures, puisque c'est le WCMX, c'est une pratique un peu freestyle. On se met en arrière, sur une roue, à droite, à gauche, etc.
3: Ok.
2: Donc ce sont des fauteuils spéciaux. Qui ont été conçus vraiment pour cette discipline-là. Donc, on va vous les adapter, la taille des jambes, etc.
3: Ok, super.
2: On va vous équiper aussi casque, protège genoux, protège coude.
3: Ok.
2: Contrairement au skateboard, on ne met pas de protège poignet, puisqu'il faut un peu d'huile de coude et il faut tourner les roues.
3: Ok, d'accord.
2: Vous êtes combien à vouloir faire
3: On est trois essais.
2: Ok, ça marche. Et bien, on va passer juste à côté.
3: Ok.
1: Une précision. Les trois personnes en question, ce sont ma belle-sœur Elisabeth, Coralie L'Enfant, l'attachée de presse de la ville de Tignes, qui a vraiment beaucoup facilité mon voyage sur place, et votre serviteur. Alors, vous vous en doutez, on ne se livre pas à ce genre de pratique sans protection.
2: Alors ici, protège genou et protège coude. Est-ce que vous connaissez, vous avez déjà mis des protections ?
4: Il y a longtemps que j'en ai pas mis, mais c'était très... Bah, il faut faire passer le pied là-dedans.
5: Oui, en fait, tu mets là.
2: Si vous voulez directement les mettre par-dessus et scratcher.
4: Ah, je suis pas obligée de passer le pied.
5: Cette petite partie est en haut.
4: Ah, voilà.
2: Alors, ici.
4: Un chien.
2: Bon, pas trop non plus, madame.
6: Excusez-moi, est-ce que je peux le caresser ?
7: Oui, vas-y.
3: Armel,
7: c'est gentil de demander, c'est bien.
6: Moi, je ne fais pas si on me dit non.
7: Merci. Voilà, elle ne mord pas, elle ne voit pas, elle est très bien éduquée.
4: Il faut que je l'enfile par le...
2: Alors,
4: vous
2: pouvez descratcher sur cette partie-là.
4: Cette partie-là, d'accord.
2: Voilà, il y a un scratch en haut
4: et pareil
2: un scratch en bas.
4: Okay. Voilà.
7: Okay. Et voilà.
3: Merci.
7: Elle aime bien lécher, ouais. Si tu aimes pas qu'elle te lèche, tu lui dis stop.
3: Tu lui dis stop. Armel, par contre, ce serait mieux.
7: Je vais l'emmener.
6: Moi, j'aime bien quand on fait des léchouilles.
8: Oui, ça fait guérir. Hein.
3: Voilà, une, un genou. Il y a un sens, oui.
7: Oui, il y a un sens.
3: Vers le bas pour jouer.
7: Ouais, comme ça. Ouais.
9: Tu peux te tourner la barrette, sinon ça va me gêner dans le casque.
1: Vous posez forcément une question. Comment pratique-t-on ce sport quand on est aveugle ? Léo, ergothérapeute, nous fournit la réponse.
10: Quand on accueille des personnes qui ont des troubles de la vision, on s'adapte en expliquant ce qui va se passer.
3: D'accord.
10: Donc on va être un peu dans de l'audio-description, si ça vous convient.
3: Très bien.
10: L'idée, ça va être de vous dire, bah là, par exemple, tout droit, on va avoir une double vague. Penchez-vous bien en avant, une fois que vous allez sentir la première, vous levez.
3: Okay.
10: Et ça vous aidera à vraiment continuer de vous placer, de vous donner comme si vous aviez les informations visuelles
3: D'accord.
10: et de pouvoir réagir en conséquence.
3: D'accord.
10: Si ça vous convient, on est tous les deux ergothérapeutes, donc il ne faut pas hésiter à nous demander de nous adapter, etc. On a l'habitude. Et on est là pour ça.
3: Je vous fais entièrement confiance.
10: C'est gentil, merci.
3: J'allais dire une confiance aveugle, mais enfin, bon, c'est facile. Mais bon, c'est facile.
10: Yes,
3: c'est
10: facile. Yes. Allez, Magic Car.
3: Mais bon, c'est un peu facile.
10: Mais Magic Car. Donc, ce que je vous propose, c'est qu'on aille s'installer dans le fauteuil. Vous verrez, il y a une chose à laquelle il faut faire attention, c'est pas s'imaginer dans un transat. C'est-à-dire que c'est un fauteuil de sport. Si vous vous mettez en arrière et que vous vous reposez un peu comme dans un transat, ça risque de basculer en arrière.
3: D'accord.
10: Okay.
11: C'est pas la sieste. Vous penchez en avant, vraiment avoir le dos décollé du dossier.
10: Pour D'accord. votre bonne information, quand ça pousse les fauteuils aux Paralympiques, par exemple, ils n'ont pas de dossier. Donc en
3: ah,
10: fait,
3: c'est vrai d'accord.
10: Ouais, okay.
3: d'accord.
10: En athlétisme, ils sont limite sur le ventre.
11: Ils donc, gagnent, alors.
10: Alors effectivement, il y en a, voire même en athlétisme, par exemple, ils n'ont même pas une assise. Ils ont un truc qui sont posés quasiment à plat ventre, quoi.
3: Mmh.
10: À genoux pour ceux qui en ont, etc.
3: Ah oui, donc rien à voir avec le fauteuil du quotidien.
10: Voilà.
3: D'accord.
10: Là, la seule chose qui a à voir avec le fauteuil du quotidien, c'est qu'on a deux petites roues pivot à l'avant et des roues propulsables à l'arrière.
3: D'accord.
10: Voilà. Et à partir de là, vous verrez que c'est sans doute l'un des sports à sensations les plus kiffants parce qu'on a à la fois cette position rassurante de stabilité assise et où en même temps, bah, du coup, on peut vraiment se relâcher et ressentir à fond au niveau de l'estomac, votre centre de gravité. Vous allez voir, ça, la petite vague par exemple,
3: okay.
10: vous m'en direz des nouvelles. Donc, on y va ?
3: Ok, super. Allez. Ah bah oui, oui, on y va.
11: Donc, quand tu...
3: Allez.
11: Hop, quand tu...
3: Voici. Comment ?
10: Premier fauteuil.
11: C'est bon. Là, t'as un fauteuil juste là.
10: Juste bien là. Voilà, il y en a un là.
3: Super. Très bien.
11: M'assois. Tu me dis si t'as...
3: Moi, je vais prendre connaissance déjà, tu vois, avec les mains, comme je fais.
11: Toi ?
3: Ok, super, d'accord. Voilà. Ça, ah, la roue arrière, enfin, oui, d'accord, ok, une autre.
11: Ah non, moi, c'est très bien.
10: Elles sont là.
11: Ah, c'est
3: elles sont là. D'accord, très très bien. C'est assez bas, en fait.
10: D'accord. C'est assez bas.
3: Ok. Allez, on y va.
10: Bloc.
3: Donc, j'ai compris, faux, on se met pas sur le dos.
10: Voilà.
3: Enfin, contre le dossier. Ok.
10: Surtout quand vous allez pousser. Mais l'idée, c'est voilà, d'avoir ça en tête que... Ah, si tu mets la petite ceinture.
3: Okay.
10: La petite ceinture, elle est là pour faire comme les pros un peu et aussi parce que ça vous stabilise dans l'assise.
3: D'accord.
10: Vous okay. voyez, souvent on pense qu'un fauteuil de quotidien, ça doit être très large et très confortable. C'est pas toujours vrai parce
3: D'accord.
10: que quelqu'un qui se mobilise en fauteuil, il va avoir besoin, s'il tourne par exemple, ouais. que le fauteuil nage pas dedans.
3: D'accord.
10: Imaginez si vous ouais. aviez des chaussures 100 fois trop grandes pour vous, ah. au moment où vous tournez vos pieds, bah, la chaussure reste en place et votre pied se bat.
3: Bien sûr.
10: Bah, c'est
3: D'accord.
10: exactement la même chose avec
3: D'accord.
10: le fauteuil. C'est pour ça que par exemple les sportifs, ils sont rentrés dedans quasiment aux chausse-pieds quoi. Et que en fait quand ils tournent leur bassin, chou, le fauteuil il suit tout de suite.
3: Et qu'il n'y a pas de jeu, pas de.
10: Exactement, vous avez tout.
3: Espèce de oui.
10: Exactement.
3: D'accord.
10: Donc c'est pour ça qu'en fauteuil de sport, on va toujours essayer de serrer un peu plus les personnes.
3: D'accord.
10: Non pas pour qu'elles soient pas confortables, mais parce que.
3: Bah, pour déjà, éviter justement cette ballottement un
10: c'est
3: peu.
10: C'est ça. De... En fait, c'est de la grosse perte de performance, d'énergie. Si on se fatigue très vite.
3: D'accord.
10: Pas très utile.
3: Okay.
10: Et un fauteuil trop large aussi fait qu'on a besoin d'écarter les bras plus largement et on perd énormément de force quand on fait ça.
3: D'accord.
10: Donc, idéalement, on essaie d'avoir le fauteuil le plus léger.
3: Okay.
10: Là, vous n'êtes pas si mal.
3: Okay.
10: Si j'avais eu à vous faire un fauteuil sur mesure, je vous l'aurais fait un peu moins large.
3: Un peu plus étroit. Bah, bien sûr, je sens. Oui, oui, oui. Ou bien, faut que je fasse un régime spécial avant de rentrer dedans. Mais un régime banane, beurre de cacahuète.
11: c'est
10: voilà, là, on est parfait. On est parfait.
9: En plus, j'ai compris comment vous êtes. Waouh.
10: Allez, ça va y aller fort, là, je le sens.
3: Ah ouais. Ah.
1: Allez, il n'y a plus qu'à se lancer.
10: Donc là, ce qu'on va faire maintenant, c'est d'abord monter le plan incliné. Ensuite, on va arriver sur une box. Donc c'est un plat qui sera à 30 cm du sol. Et en arrivant au bout, on a le rail.
8: Donc en fait, ce qui va se passer, c'est qu'avec une certaine vitesse, on va tomber sur ce rail. On va, comme je te l'ai dit, grinder donc avec les barres qu'il y a sous le fauteuil. Et il va te faire atterrir tout doucement. Et là, tes roues vont avoir touché au sol. Okay. Ça va être incroyable.
3: Ok, super. Allez, on a, en avant, allez. Allez, qu'est-ce qu'on attend?
8: Et ben, là, on attend le prochain départ.
3: On attend notre tour.
8: Voilà, c'est ça, on attend notre tour.
3: C'est toujours ça dans la vie. Hein.
8: Et il n'y a pas moyen, on y va, là, les gars. Parce qu'on se fait 49 tours depuis tout à l'heure.
3: Allez.
1: La démonstration qui a été organisée ce jour-là, c'est un peu le petit bébé de Léo. Le voici qui nous en dit un peu plus.
8: Eh ben, moi déjà, c'est Léo Bricou. Donc, je suis ergothérapeute depuis 10 ans cette année. Et je me suis hyper spécialisé en fauteuil roulant. C'est-à-dire qu'à part ça, je ne sais pas faire grand-chose d'autre en ergothérapie. Et ça m'a permis vraiment de comprendre ce qu'est les enjeux de la mobilité au quotidien pour une personne en situation de handicap. Et ça, en fait, j'ai découvert moi-même en faisant du fauteuil, pour mieux conseiller ce que c'était, que moi qui raille depuis que je suis tout petit, j'avais plein de réflexes en fait dans la rue. Et ces réflexes, j'ai compris qu'ils venaient du skate, du vélo, de tout ça. Et en fait, grâce à avoir connecté, comme je le dis souvent, ces deux câbles, ça m'a inspiré sur l'idée que ces sports-là, ils avaient des vertus énormes sur comment on peut permettre aux gens qui ont un fauteuil de transcender un peu leur capacité de mobilité et de se réapproprier un quotidien plus libre, plus fun, etc. Et en fait, fusionner la culture des sports de glisse avec le sport adaptatif, c'est vraiment ce que moi je porte depuis 10 ans maintenant. J'ai été ergo pendant 6 ans en centre d'information et de conseil en aide technique qui s'appelle Escavi à Paris. Et aujourd'hui, j'ai quitté ce taf depuis maintenant plusieurs années. Je me suis totalement consacré d'une part à l'association Praticable, dont je suis le vice-président. Et comme je suis purement bénévole depuis 9 ans, il a bien fallu à un moment donné structurer la suite. Et comme légalement parlant, l'association, elle avait besoin de garder son intérêt général. Ce qui fait qu'on a, pour répondre à plein de projets qu'on nous a demandé, créé une entreprise qui s'appelle Mobiliki. Et cette entreprise, en fait, elle accompagne à la fois des projets comme on est ici aujourd'hui sur le Toyota Wheel Park à Tignes, où on crée des initiations au sport, on a dessiné le parc pour qu'il soit fauteuil friendly. On a vraiment apporté en fait toutes nos compétences propres à la mobilité réduite pour que ce lieu il devienne inclusif pour de vrai. Et pas juste comme parfois dans les infrastructures en France, on va aller dire que c'est inclusif, alors qu'en fait on a juste fait des lignes où certes le fauteuil il peut évoluer, mais en fait les gens ils s'ennuient parce que les lignes elles sont plates et que faire de l'inclusif c'est pas faire du chiant quoi.
3: Si tu veux, je vais faire le rapprochement. Moi, tu vois, quand je suis aveugle, si dans un musée on considère que l'inscription c'est de me marquer en braille, là il y a la Joconde. Bon ben merci. Non.
8: Tout à fait. On est complètement d'accord. Oui, je vois le délire. Je vois tout à fait le délire. Et oui, c'est très juste ce que tu dis, c'est que tu peux très bien dire ouais c'est inclusif parce qu'on a vu des fauteuils dedans, mais en fait est-ce que t'as demandé aux gens en fauteuil est-ce qu'ils ont pris le même kiff que le skater qu'ils ont regardé dans l'après-midi? Et moi quand j'ai appris à rider, il y a un de mes profs de surf qui m'a toujours dit en fait le meilleur surfeur du monde c'est celui qui a le plus gros sourire sur sa vague. Et ça m'a toujours porté en fait, c'est que pour moi le sport, tu peux kiffer la performance, évidemment, c'est cool. Par contre, est-ce que c'est là le plus gros pouvoir sociétal du sport? Je ne crois pas. Et c'est vraiment finalement en utilisant ces sports-là, ces cultures-là, tu peux transformer le quotidien des gens, quoi. Et pas celui des athlètes, mais bien des gens. Et ça, moi, c'est hyper important pour moi, parce que aider des athlètes, je le fais, hein, ça me fait kiffer. Mais c'est toujours pas ce que j'appelle parfois les vrais gens, quoi. Ça reste des gens qui sont un peu à part, qui ont des envies folles, qui sont prêts, comme on peut le voir aujourd'hui, à faire des trucs de fou en fauteuil. Ouais. Mais est-ce que ça apporte les vertus de regarder ces gens-là sur YouTube? Je ne crois pas. Ça peut inspirer des enfants à vouloir faire pareil. Mais pour moi, l'intérêt, il est là. C'est plus de leur montrer que ces disciplines, on peut les faire en tant que loisir, mais on peut aussi juste s'en servir pour progresser dans la vie. Moi, par exemple, j'utilise les cultures des sports à sensation tout le temps pour me faire grandir, en fait, me faire évoluer et toujours savoir si je suis sur le chemin que j'ai envie d'avoir. C'est assez fascinant de voir que les communautés de riders aujourd'hui, elles sont hyper ouvertes au handicap. Et ça, c'est pas quelque chose qu'on trouve dans toutes les communautés. C'est-à-dire que voir quelqu'un pour eux en fauteuil dans un parc, première réaction, c'est genre qu'est-ce qu'il fait? Ils vont lui demander, du coup, gentiment. Et le gars dit je ride. Et voilà, c'est bon. Ok, cool. Alors qu'à plein d'endroits, y compris les soignants, y compris les ergothérapeutes, dont c'est mes pères, vont être très très vite sclérosants face à ça, quoi. Ils vont dire non, c'est dangereux, non, c'est ceci, non, c'est cela. Comme eux-mêmes, en fait, ça leur renvoie une frayeur, et bah, ils prennent la décision pour les patients.
3: Ils mettent des barrières.
8: Sauf qu'en fait, l'ergothérapie, au strictus sensu, c'est l'antipode de ça. C'est-à-dire que l'ergothérapie, elle est censée jouer sur l'autonomie et l'indépendance de la personne. Moi, quand j'accompagne quelqu'un, j'ai jamais pris une décision pour quelqu'un. C'est pas ma zone. Moi, je suis pas la personne. Je peux pas décider pour elle.
3: Et en fait, au sein du handicap, il y a que des cas. Chaque cas est individuel,
8: et
3: en fait.
8: Et, donc, et si tu commences à prendre des décisions partout, les mêmes, coupées au couteau, bah en fait, l'individualité de la personne que tu as en face de toi, elle est pas respectée. Et ça, c'est pareil. L'ergothérapie, elle est censée se baser sur ça avant toute chose. Ouais. Moi, la pathologie dans mon métier, ça a une importance parce que ça va créer un effet limitant. Mais en fait, même quand je faisais des rendez-vous, je pouvais passer 4 heures sans expressément faire demander la patho exprès pour qu'on reste sur le côté fonctionnel, sur qu'est-ce qui bloque, qu'est-ce qu'on peut utiliser pour enlever les blocages.
3: Quelle solution on peut trouver?
8: Et voilà. Et évidemment, si la pathologie elle évolutive, etc. et machin, il faut considérer tout ça. Je dis pas qu'il faut s'en foutre, c'est juste que comme on est dans un milieu biomédical, bah, on essaie de guérir des pathologies en France. Alors qu'en fait, bah, y a des gens qui baladent ces pathologies avant, en fait. Et l'ergothérapie, je trouve que c'est ça qui est beau dans ce métier, c'est qu'en fait, tu t'occupes des gens. Donc ouais, ils ont des pathos, ouais, ils ont des problèmes, ouais, ils ont des trucs. Mais en fait, si tu les accompagnes, eh ben, tu te rends compte que déjà, il y a plein de problèmes qui parfois n'ont pas d'incidence. C'est-à-dire que de voir le problème, ok, mais est-ce que ce problème, il a une réelle incidence dans leur vie? Parfois oui, parfois non. Et moi, c'est ce que j'aime explorer, pour qu'ils se rendent compte qu'avec des solutions, petit à petit, finalement, on arrive à tout, quoi. Et on ne peut pas gommer à une situation de handicap. Par contre, on peut apprendre à vivre avec et prendre du plaisir en la vie, quoi. Et vivre finalement comme tout le monde.
3: Merci, merci, merci.
8: Avec grand plaisir.
3: Tu m'as fait vivre, là, c'était fabuleux.
8: Ça régale. Ben, ah, c'est pareil pour moi. Ouais. Moi, je vis pour faire ces choses-là. Ah, donc, toi, ça me régale, moi aussi, mec.
3: Ah, mais alors là, et j'avais pas imaginé en Argentine que j'allais faire ça, tu vois.
8: Trop cool.
3: Ah, j'adore ça. Tu vois, les imprévus de la vie, tu vois.
8: Je suis trop content.

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Vous venez d'écouter Presque rien d'Hippocampe Fou, un artiste et poète savoyard. Et je dois avouer que je me reconnais beaucoup dans cette chanson. Je ne sais pas voyager léger. J'ai toujours besoin d'avoir ma maison sur mon dos, ce qui, je pense, doit me donner l'illusion de l'autonomie. Allez, retournons en montagne.

0: Vous venez de goûter au plaisir de la télécabine quand on ne voit pas, donc sans la vue. C'est passionnant, non ? Le téléphérique de la Grande Motte, lui, il a la particularité de disposer d'une plateforme extérieure, comme nous l'explique maintenant une charmante hôtesse.
1: Voilà, vous êtes sur le téléphérique de la Grande Motte. C'est un téléphérique qui a été créé en 68. Ou réaménagé. Réaménagé. On a changé les cabines, les câbles et tout ça. Il y a eu un grand changement qui a été fait en 2018. Là au-dessus de nous, donc, vous avez des câbles. C'est trois câbles. Il y en a deux porteurs et un tracteur. C'est celui-là du milieu qui nous tracte jusqu'en haut de la Grande Motte. Vous êtes sur une terrasse qui a été faite, créée spécialement donc, pour ces cabines-là, qui a été créée par les Suisses, ceux qui nous les ont faites, pour proposer aux gens une activité différente, aussi, une approche différente de l'été. Parce qu'on est aussi dans une période où il faut trouver des activités sur les glaciers. Voilà, on a une vue, on va vraiment prendre de l'altitude, la vue vraiment se dégage. Le haut de la Grande Motte, 3456 à l'arrivée. Voilà.
2: Hop. La particularité, c'est que beaucoup de skieurs, même l'été, alors.
1: Un petit peu avec le dérèglement climatique ou le réchauffement climatique, on ne sait plus trop comment l'appeler. Les périodes se sont vraiment raccourcies. Auparavant, on avait vraiment un été où on pouvait quasiment skier tout l'été. Maintenant, on tient à peu près un mois. Là, on a ouvert le 23 juin. Si je ne dis pas de bêtises, il faudrait juste que je vérifie la date exacte. Il y a des dates différentes avec les BTT, donc parfois je me mélange. Et là, on va fermer le 20 juillet. On va avoir à peu près un mois de ski. Le glacier se rétrécit, la glace ressort, etc. Les crevasses se réouvrent, donc du coup, forcément, on a des périodes plus courtes. Et encore que là, on a repris un petit peu de neige, donc on s'en sort plutôt pas mal cet été. Même si on avait un mois d'avance, il y a quelques temps encore, par rapport aux conditions, là, le petit coup de neige a fait du bien.
2: Ouais.
1: Il fait froid la nuit, donc ça resserre aussi la neige, donc ça fait les pistes un peu plus agréables. On a des équipes qui viennent s'entraîner aussi. Là, actuellement, on a le ski de boss qui viennent s'entraîner. Mais on a quand même beaucoup moins de clientèle qu'auparavant. Auparavant, on avait beaucoup d'équipes, etc. Et puis, une année, on peut ouvrir que 3 semaines. Une année, on ouvre 2 semaines. Donc, c'est vrai que pour eux, l'organisation, la logistique, du coup, ils viennent plus forcément. Moins d'équipes qui viennent s'entraîner sur le glacier.
0: Dans un espace naturel protégé, on ne fait pas n'importe quoi.
1: Nous, on est très réglementé. On ne peut pas avoir de cadre à neige sur ce glacier-là parce que du coup, on est réglementé par rapport au parc de la Vanoise et à la réserve de la Vanoise. Donc, on est dans des espaces protégés. Clairement, on n'a pas le droit au canon à neige. On fait des petits stocks de neige en bas. Donc, on a des bâches spéciales où du coup, on met de la neige en dessous pour conserver, pour pouvoir faciliter les ouvertures à l'automne où du coup, des fois, on manque un petit peu de neige sur les départs, des remontées ou à des endroits sur les pistes. Donc on a des petits stocks, vous verrez en redescendant en bas de l'étage.
0: Approcher un glacier, c'est un peu se rendre au chevet de la planète Terre.
1: Donc là on se rapproche bien de la face nord du glacier. On peut vraiment apercevoir donc, les bouts de glace, ces racks là qui sont suspendus à la paroi. C'est sur cette partie-là et le bas du glacier où il reste le plus de glace. Ils estiment qu'il reste entre 60 à

0: Je suis réservé.
1: Ah, c'est mon amour qui sort. Tout à l'heure, d'en bas, il est dans les nuages.
0: J'essaie de
1: parler. Ouais, là, il ressort bien. Mais si on dit que quand l'enfant il est dans les nuages, c'est signe de mauvais temps. Mais là, je vois qu'en G2, il est bien sorti. Nous, ça va être le côté italien du Mont Blanc, ça va être le côté de Courmayeur. Chamonix va se situer sur l'autre versant.
2: Voilà, c'est terminé pour aujourd'hui. Vous pouvez rouvrir les yeux. En attendant de se retrouver le mois prochain, n'oubliez surtout pas de les fermer de temps à autre pour laisser l'ailleurs venir à vous. Prenez le temps, par exemple, de sauter à la corde, les yeux fermés.
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ce tempo nous impose un grid de 7 jours par semaine, 24 heures par jour, 60 minutes par heure et beaucoup de secondes.

femme, tu sais. 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
1: Bonjour Christine Lebrun.
2: Bonjour Laurence.
1: Aujourd'hui, vous allez poursuivre l'exploration des outils que l'Europe met en place pour cadrer les activités numériques liées à la Smart City. Il n'y a donc pas que le RGPD dont nous avons parlé la semaine dernière.
2: En effet, Laurence, le RGPD est une brique essentielle car il évite qu'on fasse n'importe quoi avec les données collectées au sein de l'espace public dans le cadre des projets de ville intelligente. Il permet de protéger les données personnelles et donc notre vie privée. Cela étant posé, on ne perd pas de vue pour autant que l'exploitation des données, notamment dans le contexte de la Smart City, est un vecteur d'innovation majeur et puissant. La collectivité a un rôle à jouer pour se poser en tiers de confiance et ne pas laisser cette innovation à la main d'entreprises privées, du moins pas uniquement. C'est pourquoi l'Europe cherche à poser un cadre qui la favorise tout en fixant les règles du jeu.
1: C'est donc l'objectif de deux directives, le Data Act et le Data Governance Act. Alors, on se doute que cela parle de données, mais quelle est la distinction entre les deux, Christine Lebrun ?
2: Alors, ces deux règlements qui datent de 2023 sont complémentaires et s'inscrivent dans la stratégie européenne pour les données. Ils incarnent la vision qu'a l'Europe de l'usage de la donnée et visent à renforcer sa souveraineté numérique. Le Data Act, ou règlement sur les données, a pour objectif d'établir des règles équitables entre ceux qui génèrent des données, c'est-à-dire vous et moi, et les utilisateurs de ces données, c'est-à-dire les entreprises ou même les organismes publics. Et pour aller plus loin, le Data Governance Act, ou règlement sur la gouvernance des données, propose un cadre pour en favoriser tout de même la circulation.
1: Donc le Data Act est là pour décrire comment les uns peuvent exploiter les données des autres, c'est bien cela ?
2: Tout à fait. Il précise qui peut utiliser quelles données et dans quelles conditions. Et il cible plus particulièrement le domaine des objets connectés et adresse donc particulièrement les projets de territoire intelligent. Un des volets importants concerne l'interopérabilité des données comme celle des outils qui les gèrent. C'est-à-dire que les fabricants de solutions et les prestataires de services doivent s'assurer que les données qu'ils collectent pourront être utilisées demain par d'autres entreprises. En faisant cela, on espère trois choses. Premièrement, garantir que les utilisateurs pourront accéder aux données qu'ils ont générées. Deuxièmement, par ce biais, faciliter les changements de fournisseurs et leur éviter de rester captifs. Troisièmement, favoriser de nouveaux usages en permettant à des tiers d'accéder à des données agrégées.
1: Et le Data Governance Act adresserait

0: Donc ce dernier point, n'est-ce pas ?
1: Oui, entre autres. C'est un effort de structuration du marché européen de la donnée via la création des espaces européens communs de données sur diverses thématiques, par exemple la santé, l'environnement, l'agriculture, la mobilité ou encore la culture. Le but est qu'il devienne plus facile de partager les données de manière fiable et sécurisée en favorisant un climat de confiance dans les intermédiaires. Et il s'agit bien ici de partage volontaire de données entre des acteurs d'un même secteur, y compris quand il y a des enjeux commerciaux et y compris entre acteurs du secteur public et du secteur privé. Ainsi, il vise à encourager les organismes du secteur public à réutiliser leurs données ainsi qu'à proposer un cadre pour améliorer leur disponibilité, notamment au service de l'intérêt général.
0: Christine Lebrun, en quoi est-ce utile aux collectivités et comment les mettent-elles en œuvre ?
1: Eh bien, cet altruisme des données doit renforcer la capacité des territoires à piloter les politiques publiques grâce aux données, par exemple en matière d'environnement ou de transition énergétique. Certaines collectivités choisissent de créer leurs propres initiatives en ce sens, mais de son côté, l'Europe va jusqu'à proposer des environnements, comme par exemple le European Data Space for Smart and Sustainable Cities and Communities, une plateforme sécurisée et interopérable où l'on peut justement concentrer et partager de la donnée qui auparavant était disséminée dans divers espaces.
0: Donc l'Europe est donc en fait très active sur ces sujets de régulation et d'exploitation du numérique, c'est plutôt positif, non ?
1: Oui, Laurence, d'autant que les deux outils que je viens de décrire ne sont qu'une petite partie de ce qui est en train d'être mis en place. Nous pourrions aussi citer deux autres directives complémentaires très importantes. La première, c'est le Digital Services Act. Il a pour objectif de réguler les contenus publiés sur Internet, avec bien sûr en première ligne les réseaux sociaux et la lutte contre la désinformation et la haine en ligne. La seconde est le Digital Markets Act, qui vise quant à lui les grandes plateformes et leurs pratiques commerciales anticoncurrentielles. C'est donc tout un arsenal juridique qui se met à disposition des autorités et qui montre que l'Europe a non seulement une bonne compréhension des enjeux, mais surtout une vision de la manière dont le numérique peut et doit interagir avec la vie citoyenne.
0: Merci beaucoup Christine Lebrun, on vous retrouve la semaine prochaine.
1: Merci Laurence, bonne journée.

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1: Entendez-vous la Terre, c'est le nom que porte la chronique réalisée par Fanny Gelin, étudiante en master affaires européennes à Sciences Po Bordeaux, qui décode pour vous l'actualité environnementale de l'Union européenne. Bonjour Fanny.
2: Bonjour Laurence.
1: Alors Fanny, quels ont été les moments verts de la semaine ?
2: Alors cette semaine, la Terre nous emmène à la découverte du cycle de vie de nos déchets. Plonger la tête dans nos poubelles, ça ne donne pas très envie, et pourtant c'est d'une grande importance.
1: Pour clarifier, pour nos auditeurs, qu'est-ce que la notion de déchet recouvre concrètement ?
2: Dans le code de l'environnement, un déchet est défini comme toute substance ou tout objet dont le détenteur se défait ou dont il a l'intention de se défaire. Et ils sont innombrables. Classiquement, il est de mise de les distinguer en fonction du type de producteur, du matériau ou encore de leur dangerosité. Mais ceux qui sont les plus présents dans notre quotidien sont les déchets ménagers, qui comprennent également les déchets d'emballage. Pour vous donner une idée, en moyenne, chaque Européen jette près de 190 kilos de déchets d'emballage par an.
1: Oui, oui, l'ensemble des déchets générés est effectivement colossal, hein, Fanny. En 2020, par exemple, la France était en effet à l'origine de 310 millions de tonnes de déchets, soit environ 31 000 fois le poids de la Tour Eiffel. C'est énorme.
2: Oui, exactement. Et l'expression « homo detritus » prend ici tout son sens. En effet, la production de déchets ne va absolument pas de soi. Cette faculté de l'être humain de générer des déchets non biodégradables est une singularité dans le règne animal. Alors, qu'est-ce qui se passe quand un déchet est produit ? Il y a alors plusieurs manières de le gérer en fonction des matériaux en question. Il peut soit être recyclé pour produire de nouveaux objets. C'est notamment le cas du PET, le principal composant des bouteilles plastiques. Un déchet peut aussi être incinéré avec la possibilité d'une valorisation énergétique grâce à l'utilisation de la chaleur générée comme chauffage, ou bien il est éliminé. Éliminé, c'est un très beau mot, hein. On se dirait « pouf, le déchet disparaît magiquement et le problème est réglé ». Si la magie existait, ce serait bien connu. Éliminer, cela signifie en général incinérer, mais sans valoriser énergétiquement, ou bien enfouir dans une décharge. Malheureusement, compte tenu du volume de déchets croissant émis au sein de l'Union européenne, la mise en décharge diminue, mais elle est loin d'avoir disparu. Pour vous donner un chiffre, c'est près de 25% des déchets d'emballage plastique qui sont encore mis en décharge en Europe.
1: Mais alors, que fait l'Union européenne pour réglementer la gestion des déchets et promouvoir une économie circulaire ?
2: Alors, la réglementation européenne sur ce sujet est très dense. Elle vise les véhicules, les navires, les déchets d'équipements électriques et électroniques, les batteries ou encore les emballages et les déchets d'emballage. La méthode, fixer des objectifs de réduction des déchets et de leur mise en décharge ou encore des objectifs d'augmentation du taux de recyclage. S'il y a bien un élément à retenir de l'approche adoptée par la Commission en la matière, c'est son principe de réduction à la source.
1: Qu'est-ce que ce principe implique ?
2: Il s'appuie sur la démarche des 3 R. Donc les 3 R, c'est réduire, réutiliser et recycler. L'idée est de prioriser la réduction de la production des déchets en amont. Et dans la mesure du possible par la suite, les déchets restants doivent être réutilisés en l'état. L'exemple par excellence est le Pfand auf Mehrwegflaschen allemand, c'est-à-dire la consigne pour réutilisation des bouteilles. Or, l'accent est fréquemment mis sur le dernier R, le recyclage, tout simplement parce que les déchets sont devenus un business juteux. La vente de matières recyclables est un marché à part entière.
1: Si je vous suis bien, Fanny, ça signifie que les matières rentables sont échangées comme des produits à part entière, alors que les matières difficilement recyclables sont éliminées, c'est bien ça ?
2: Oui, exactement. Mais vous voyez bien la contradiction se dessiner. La production de déchets continue à augmenter, tandis que l'Union européenne restreint les possibilités de mise en décharge et augmente ses objectifs de recyclage. Résultat, les capacités de traitement sont insuffisantes. La solution, si tant est qu'elle soit considérée comme telle, consiste pour les États membres à exporter leurs déchets excédentaires moins rentables pour les faire recycler dans des pays tiers, comme la Turquie, l'Égypte, la Malaisie ou l'Indonésie. Or, ces pays n'ont pas toujours les capacités de traitement nécessaires et les déchets finissent alors, je vous laisse deviner, Laurence.
1: Enfin, j'imagine, en décharge, non ?
2: Et bonne réponse. La Commission tente progressivement de conditionner cette pratique à l'existence d'infrastructures de traitement suffisantes dans les pays d'envoi pour éviter le dumping environnemental. Mais en attendant, les pays du Sud subissent les conséquences de notre surconsommation. Alors peut-être qu'il serait temps que nous nous penchions tous à notre échelle sur notre poubelle afin d'éviter de finir un jour ensevelis sous nos propres déchets.
1: Merci beaucoup Fanny Jelin. Je rappelle que vous êtes étudiante en master affaires européennes à Sciences Po Bordeaux. 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
1: Bonjour Fabien et...
2: Bonjour Laurence.
1: Vous êtes le cofondateur de l'agence Les Éclaireurs du Voyage et aujourd'hui vous nous emmenez en Grèce, mais pas n'importe où.
2: En effet Laurence, direction le Dodécanèse, un archipel grec méconnu situé dans le sud-est de la mer Égée, tout près des côtes turques, un véritable trésor encore préservé.
1: Alors Fabien, qu'entend-on par Dodécanèse ?
2: Alors, le mot vient du grec, hein, s'il fallait l'expliquer, mais signifie littéralement 12 îles, même si en réalité l'archipel en compte bien plus. Parmi les plus connus, vous avez Rhodes, Kos, Kapartos ou encore Patmos. Mais il y a aussi de petites perles comme Simi, Nisiros ou Leros qui ont chacune leur identité. Alors c'est un mélange fascinant de cultures grecques, byzantines, ottomanes et même italiennes, car les îles ont longtemps été sous influence étrangère.
1: Quelle est l'histoire de cet archipel ?
2: Alors c'est un territoire chargé d'histoire. Hein. Rhodes par exemple fut le siège des chevaliers de l'ordre de Saint-Jean au Moyen-Âge et on y trouve encore aujourd'hui une ville fortifiée incroyable, classée entièrement à l'UNESCO. Et plus loin, Patmos est connu pour avoir accueilli Saint-Jean, qui aurait écrit l'Apocalypse dans une grotte. Et certaines îles comme Simi ou Castello Rizzo ont gardé une architecture néoclassique, colorée, héritée de la période italienne.
1: Et que peut-on voir dans le Dodécanèse ?
2: Alors, chaque île a ses merveilles. Rhodes, par exemple, offre un mélange entre plages, montagnes et patrimoine médiéval. À Simi, on arrive en bateau face à un port pastel absolument superbe. À Nisiros, on peut marcher à l'intérieur d'un volcan encore actif, c'est impressionnant. Et Patmos, plus spirituel, séduit par sa douceur de vivre et ses monastères perchés. Alors, ce que j'aime clairement dans cet archipel, c'est qu'il y a toujours un coin tranquille, une taverne en bord de mer, une crique secrète pour se sentir seul au monde.
1: Et côté gastronomie, Fabien ?
2: Alors, on retrouve bien sûr les classiques hein, que vous connaissez de la cuisine grecque, moussaka, mezzé, poisson grillé, salade grecque. Mais chaque île a ses spécialités, souvent influencées par les échanges avec la Turquie ou encore l'Italie. Par exemple, à Kalymnos, l'île des pêcheurs d'éponges, on mange des plats très simples et savoureux à base de fruits de mer ultra frais pêchés le matin même. Et le tout arrosé d'un petit verre d'ouzo ou de vin blanc local, bien sûr.
1: Quand est-ce qu'il est préférable de visiter le Dodécanèse ?
2: Alors, le meilleur moment pour moi, c'est le printemps ou le début de l'automne. Alors, il fait beau, chaud, mais pas trop. La mer est agréable et il y a évidemment moins de monde qu'en plein été. Et c'est aussi là qu'on profite le mieux de la lumière et de l'authenticité de ces îles. Alors, ce que je recommande, c'est pas de se contenter d'une seule île, mais c'est de visiter, en fait, plusieurs îles sur un petit voyage itinérant en ferry. Alors, c'est une autre manière de découvrir la Grèce, loin des foules, avec beaucoup de charme.
1: Merci beaucoup, Fabien Hay. Je rappelle que vous êtes le cofondateur de l'agence Les Éclaireurs du Voyage.
2: Efkalisto, Laurence, merci et à très bientôt.

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1: C'est l'heure de la chronique consommateur européen avec Elfège Tignal du Centre européen des consommateurs France. Bonjour Elfège.
2: Bonjour Laurence et bonjour à toutes et à tous.
1: Elfège, Noël approche et nombreux sont celles et ceux parmi nous qui ont déjà rempli leur hôte sur Internet. Mais que se passe-t-il si le colis n'arrive pas, arrive en retard ou pire encore, contient le mauvais produit Elfège?
2: Tous les ans, à l'approche du 25 décembre, les consommateurs sont très nombreux à faire leurs achats sur Internet. Et comme vous l'avez dit, chaque année, c'est le même stress. Vont-ils être livrés à temps? Comment réagir si le colis est incomplet ou si l'objet commandé est cassé? Alors, une première règle à retenir absolument, jusqu'à sa livraison, c'est le vendeur qui est responsable de votre commande. Peu importe que le problème vienne du transporteur, c'est au vendeur de prouver que le colis a bien été expédié avec l'article commandé et aussi que vous l'avez bien reçu. Et même si le colis disparaît mystérieusement devant votre porte, c'est encore lui qui devra vous renvoyer vos produits ou vous rembourser.
1: Et si par exemple, j'ai commandé il y a plusieurs semaines et que le colis n'est toujours pas arrivé?
2: Ne paniquez pas, mais n'attendez pas non plus Noël pour réagir. Votre commande doit arriver à la date prévue ou dans le délai indiqué. Et sans information précise, le colis doit être livré sans retard injustifié et au plus tard dans les 30 jours. Alors, le bon réflexe, c'est de contacter votre vendeur par email et de lui demander une livraison rapide, c'est-à-dire dans un délai raisonnable, généralement 8 jours. Et si rien ne bouge, bah, vous pouvez annuler la commande et être remboursé sous les 14 jours.
1: Et si le colis arrive, mais qu'il est incomplet, cassé ou qu'il contient un produit complètement différent?
2: Là aussi, agissez vite. Dès réception, vérifiez en présence du transporteur le colis et faites des réserves sur le bordereau de livraison. Alors, si le livreur est parti avant que vous puissiez procéder à toute vérification, ce qui est le cas généralement, pesez et prenez des photos du colis et de ce qu'il contient. Et s'il n'est pas conforme à votre commande, contactez immédiatement le vendeur et le transporteur. Demandez le renvoi des articles manquants, le retour des produits cassés ou bien même le remboursement. Et souvenez-vous, si le produit est défectueux ou non conforme, les frais de retour sont à la charge du vendeur.
1: Et si le cadeau acheté ne me plaît pas ou le pull commandé ne me va pas, par exemple?
2: Là encore, il ne faut pas tergiverser. Gardez en tête que pour la majorité des produits achetés en ligne, vous disposez de 14 jours pour changer d'avis. C'est ce qu'on appelle votre droit de rétractation. Vous devez informer le vendeur de votre décision dans les 14 jours à compter de la livraison. Et ensuite, il faut suivre la procédure de renvoi de la commande. Généralement, tout est mentionné sur le site dans les conditions générales. Et le vendeur devra ensuite vous rembourser intégralement, frais de livraison inclus. Alors, sachez quand même que certains produits ne sont pas concernés par le droit de rétractation. Je pense notamment aux billets de concert, aux voyages, aux albums photos personnalisés ou encore aux sous-vêtements.
1: Elfège, avant de renvoyer un colis au vendeur suite à une rétractation, que conseillez-vous?
2: Prenez quelques précautions, effectivement, ça vous épargnera bien des migraines si le retour tourne au casse-tête. N'hésitez pas, par exemple, à prendre des photos ou des vidéos de l'emballage et du produit à l'intérieur. Choisissez un transporteur fiable et surtout conservez une preuve du dépôt du colis. Et pour plus de sécurité, vous pouvez aussi penser à prendre une assurance.
1: Pour résumer, Elfège Tignal, quel réflexe adopter pour protéger nos achats de Noël?
2: Premier réflexe, contactez le vendeur dès que le moindre problème apparaît et ne laissez pas passer un jour de plus. Deuxième réflexe, c'est de tout documenter, photos, vidéos, preuves d'envoi, tout ce qui pourra vous protéger si la livraison ou le retour de la commande ne se passe pas comme prévu. Et puis le troisième réflexe, peut-être même le plus important, informez-vous sur vos droits. Retard, erreur de livraison, produit défectueux, droit de rétractation. L'Europe vous protège dans vos achats et pas seulement à quelques jours de Noël. Alors même si la hotte est presque pleine, il est encore temps de réagir pour que la magie de Noël ne soit pas gâchée par un problème de livraison.
1: Merci Elfège Tignal.

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2: Proposer un service qui adapte les vêtements personnels des personnes âgées ou en situation de handicap pour les rendre faciles à enfiler, c'est le pari de l'Adaptelier installé à Lille et dont Léa Terrassin est la cofondatrice.
3: Donc assez naturellement, c'est né d'un constat terrain. C'est un projet qui est porté par trois amis, donc Clémence, Yael et moi-même. Clémence, elle a travaillé au sein d'un EHPAD et du coup, c'est né d'un constat terrain puisqu'elle avait des résidentes qui se baladaient avec des robes qui étaient coupées au ciseau dans le dos, faute d'autres solutions pour les rendre plus simples à enfiler. Et en ce qui me concerne, j'étais auxiliaire de vie à domicile en job étudiant. Et pour finir, Yael, elle travaillait avec des couturiers dans une start-up à Paris, et elle a constaté plutôt des couturiers qui avaient des demandes assez aléatoires et auxquelles ils ne trouvaient pas forcément de réponse appropriée.
2: L'Adaptelier, au départ, c'est un projet étudiant, mais qui rattrape vite les trois amis.
3: L'Adaptelier a été présenté à la fin de nos études, mais très vite, on s'est rendu compte que ça pouvait être plus qu'un projet étudiant. Donc, à l'issue de nos études, on a quand même pris un CDI classique, mais on était rappelé par-ci par-là par des personnes qu'on avait rencontrées sur le terrain. Et donc, assez rapidement, on s'est dit que la bonne décision à prendre, c'était de quitter nos boulots respectifs pour se lancer dans l'Adaptelier. Nous, au démarrage, effectivement, on s'est fait accompagner par plusieurs structures. Euratech en fait partie, mais on est aussi accompagné par Eurasenior, qui est l'incubateur relié au CHU de Lille. Euramaterials, enfin, l'idée, c'était vraiment de s'entourer d'experts un peu dans tous les domaines, à la fois sur le volet matériaux, pour trouver les merceries les plus pertinentes, sur le volet du marché avec le CHU, et Euratech, c'est plutôt sur le déploiement de notre offre. On a été accompagné par la MEL, par exemple, sur la proposition de bureaux. On est domicilé dans des locaux qui sont soutenus par la MEL. Et après, effectivement, c'était plus des aides financières au démarrage.
2: Les vêtements faciles à enfiler existent déjà depuis longtemps sur le marché, mais avec l'Adaptelier, l'objectif n'est pas que médical.
3: Quand on vieillit et qu'on fait face à une perte d'autonomie, on va avoir des vêtements médicalisés, effectivement, qui là sont simples à enfiler, mais qui vont être assez stigmatisants. Enfin, on est vraiment sur des vêtements faciles à enfiler, des vêtements pratiques, mais pas forcément quelque chose d'esthétique. Si on veut quelque chose d'esthétique et de pratique à enfiler, là on est sur des solutions qui sont très coûteuses. On va être autour de 120-140 euros une chemise, par exemple. Donc c'est pas à la portée de tout le monde. Donc la seule solution, si on veut pouvoir conserver ses vêtements et les rendre plus simples à enfiler, c'était de faire appel à un couturier de quartier, mais qui n'avait pas toujours la mercerie appropriée ou la bonne connaissance pour créer l'ouverture au bon endroit. Donc vraiment, nous, quand on est arrivé sur le marché, il n'y avait pas de solution très concrète sur je garde mes vêtements et je les rends simples à enfiler.
2: Mais alors, comment ça fonctionne? Il suffit d'envoyer les vêtements à adapter à l'Adaptelier.
3: Assez concrètement, j'ai ma grand-mère qui est en EHPAD, elle ne peut plus enfiler ses chemisiers. Ce que je fais, c'est que je collecte ses vêtements, je remplis un bon de commande, qu'elle peut même faire elle-même si elle en a la capacité. Et ensuite, soit elle peut aller déposer ses vêtements dans un point service. On travaille avec un réseau assez dense, donc les magasins Almadia, Andimat, les magasins Damar également. Donc elle peut soit aller déposer ses vêtements dans un de ses points service, ou alors s'il n'y a pas de point service à proximité, ou qu'elle ne peut pas forcément se déplacer, elle peut les envoyer simplement par chronopost. Et donc là, on a un fonctionnement à la Vinted, comme on aime le dire. Ils reçoivent un bordereau d'expédition et ensuite, ils nous envoient les vêtements. Après, concrètement, il faut compter une dizaine de jours pour la transformation, parce qu'on sait justement qu'on ne peut pas se priver de ses vêtements très longtemps. Et le renvoi se fait de la même manière qu'à l'aller, soit en point service, soit via chronopost.
2: L'Adaptelier est basé en Hauts-de-France, mais si vous habitez dans une autre région, vous pouvez tout de même faire appel à leur service.
3: Partout en France, même du coup en Belgique, enfin un peu partout. On a eu des demandes pour La Réunion, la Guadeloupe, donc là on n'a pas encore de solution pour eux, mais ça va venir. On a des commandes qui nous viennent de Dijon, de Lyon, de Toulouse, puisque c'est une problématique qu'on a partout. Et il y a encore très peu de solutions concrètes sur le marché.
2: Scratch, ouverture dans le dos, aimant, bouton pression, les solutions sont nombreuses, mais certaines sont plus plébiscitées que d'autres.
3: Nous, on a ce qu'on appelle nos best-sellers, puisque donc notre catalogue va être pensé en deux temps, plutôt des adaptations pour conserver son autonomie à l'habillage. Donc là, je reprends l'exemple concret de ma grand-mère qui est en légère perte d'autonomie, puisqu'elle va avoir ce qu'on appelle une DMLA, donc une perte de vue, ou alors une

0: perte de sensibilité dans les mains. Et donc là, ce qu'on va proposer pour elle, ça va être de remplacer ses boutons de chemisier par un système aimanté, ce qui fait qu'elle a simplement à aligner les aimants et son chemisier se referme tout seul. Ça, on peut le faire aussi sur la braguette, donc plutôt avec du scratch. Donc là, c'est, on vient remplacer les fermetures par un système aimant, scratch ou autre. Et après, pour les profils dépendants, nos best-sellers, ça va plutôt être des fermetures dans le dos. Donc en fait, on vient ouvrir le vêtement à l'arrière du vêtement, donc c'est pas très visuel à la radio, mais il faut s'imaginer une chemise par exemple qui va être coupée dans le dos, ce qui permet à l'aidant de l'enfiler comme une blouse chez le coiffeur. On enfile d'abord les bras et ensuite ça se referme tout seul grâce au système aimanté, scratch, enfin la mercerie qui a été sélectionnée.
1: Le prix lui aussi a été pensé pour être accessible.
0: On a une des adaptations qui sont aux alentours d'une vingtaine d'euros en moyenne. Comme je vous le disais au début, nous notre objectif c'était d'être accessible même financièrement, de proposer une alternative plus esthétique que ce qu'on trouvait sur le marché, donc les solutions médicalisées, et en même temps plus accessible que les vêtements esthétiques adaptés. Donc on a un prix moyen d'une vingtaine d'euros. L'adaptation de la boutonnière, enfin des boutons, qui est l'une des adaptations qu'on propose le plus, si on la fait en scratch, elle est à 19,90. Donc on peut conserver ses chemises pour un peu moins de 20 euros. Et ensuite, nous, on vient proposer des offres dégressives, parce que ça n'a pas forcément de pertinence de faire adapter une seule chemise. Donc plus on vient faire adapter de chemises, plus on va avoir des offres, donc moins 10, moins 15, moins 20 euros par exemple.
1: L'Adaptelier travaille aussi bien avec des particuliers qu'avec des établissements, des EHPAD. Et pour se faire connaître, elles ont tissé un réseau de partenaires associatifs.
0: On travaille avec France Parkinson, France Alzheimer, des plateformes de répit, l'APF Handicap. Très concrètement, ça va être, on présente notre solution à leurs aidants. Et eux aussi le relaient via leur support. On peut aussi mettre en place des offres dédiées. Par exemple, avec France Parkinson, si on est adhérent France Parkinson, on peut avoir une réduction. De même pour France Alzheimer, plutôt sur le Pas-de-Calais. Mais l'idée, c'est d'offrir des solutions concrètes et un avantage pour ces aidants-là. Et ensuite, on peut venir co-créer. Ensuite, ils nous ont accompagnés sur le développement des adaptations, par exemple. Et là, plus récemment, avec France Parkinson, on travaille sur des fresques de l'habillage. Donc, normalement, on en entend un peu plus parler de tout ce qui va être fresque du climat, santé mentale. Là, l'idée, c'était aussi de porter un format dédié pour sensibiliser à ces problématiques d'habillage.
1: Les EHPAD, eux, y voient un investissement à la fois humain et économique.
0: Pour les soignants, ce qu'ils mettent en avant, c'est le gain de temps à l'habillage. Et du coup, c'est du temps gagné qu'ils peuvent consacrer à des gestes plus doux. Enfin, c'est des trucs vraiment très anecdotiques, mais passer un coup de brosse dans les cheveux, mettre une crème sur le visage. Quand on est en sous-effectif et que chaque minute est comptée, une minute qu'on vient gagner sur l'habillage, c'est une minute qu'on peut consacrer à autre chose. Pour rester sur les structures, c'est plutôt pour les directeurs, mais effectivement, eux, c'est moins d'arrêt maladie derrière, etc. Et pour les personnes qui sont directement chez elles, ça fait des vêtements moins achetés. Pour revenir sur les prix, c'est quand même une solution qui est beaucoup plus accessible.
1: Depuis le lancement, plus de 1000 vêtements ont pu être transformés et l'Adaptelier a su trouver son public.
0: Ça, c'est l'une de nos plus grosses fiertés également, c'est les retours clients qu'on a. Très concrètement, on a des clients qui prennent le temps de nous appeler pour nous remercier et nous féliciter du travail. Enfin, on ne se rend pas compte, puisqu'on a une société, on a plutôt tendance à prendre le temps de se plaindre. Donc pour les proches ou les particuliers qui font appel à nous, c'est plutôt ils sont ravis de pouvoir de nouveau enfiler leurs vêtements, de conserver leur autonomie le plus longtemps possible sans que ça se voit. Parce que l'idée, c'est vraiment d'avoir des adaptations discrètes.
1: Depuis les débuts de l'aventure, les trois cofondatrices ont su s'entourer.
0: L'un des gros projets qu'on est en train de mettre en place et pour lesquels on est assez fiers, c'est notre collaboration avec Damar, donc l'enseigne préférée des seniors en France et des thermolactiles. En général, c'est vraiment ce pourquoi l'enseigne est connue. Et donc là, l'idée, c'est qu'à terme, très rapidement, tous les magasins Damar deviennent des points service l'Adaptelier. Donc c'est ce que je disais, c'est pour permettre aux particuliers de venir déposer leurs commandes directement en magasin, mais aussi d'être accompagnés, parce que les équipes sur place vont être formées pour préconiser l'adaptation la plus pertinente selon les besoins. Et donc là, très rapidement, tous les magasins Damar en France et aussi quelques magasins en Belgique vont devenir point service. Et donc ces magasins Damar vont être complétés par des réseaux de matériel médicaux, donc Almatia, Andimat par exemple. Enfin voilà, l'idée c'est à terme d'avoir un maillage assez dense sur le territoire français et belge, on l'espère, pour que chaque personne puisse avoir un point service proche de chez lui.
1: Pour continuer de prendre soin de nos aînés, l'Adaptelier compte bien continuer de se développer en France et même au-delà.
0: C'est pas nous qui réalisons toutes les adaptations. Très concrètement, on pourrait pas avec le volume qu'on a. Donc on s'est entouré de plusieurs ateliers en métropole lilloise, mais pas que. Et l'idée, c'était aussi d'inclure dans cette boucle des personnes concernées. Donc on travaille avec des associations qui militent pour la réinsertion professionnelle, même un ESAT sur une partie de notre production pour inclure des personnes en situation de handicap. Donc voilà, l'idée, c'est vraiment d'être un projet solidaire et social d'un bout à l'autre de la chaîne. Poilu du fil, si je peux me permettre la petite aparté. Et du coup, voilà, on a 4 ateliers et aussi des couturières indépendantes à qui on fait appel parfois pour des besoins très spécifiques. pour répondre au volume.
1: La devise de l'Adaptelier est simple, simplifier l'habit pour faciliter la vie.
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1: Vous connaissez Anita Conti, pionnière de l'océanographie. Elle fut la première femme à embarquer pour des expéditions scientifiques. Elle passa sa vie à observer l'océan, les marins et les espèces sous-marines. Écologiste avant l'heure, elle lança l'alerte sur la surexploitation des ressources marines dès la fin des années 30. Anita, née en 1899 dans le Val d'Oise. L'histoire raconte que son père, médecin hygiéniste, l'aurait plongée nourrisson en pleine mer, près de l'Orient. Ce qui est sûr, c'est qu'elle grandit entre la banlieue parisienne et les côtes bretonnes et développe un lien fort avec l'océan. En 1914, elle vit sur l'île d'Oléron avec sa famille et se lie d'amitié avec des enfants de pêcheurs. Elle fait ses premières expéditions en mer. Après la Grande Guerre, elle devient relieuse d'art et écrit des articles sur les richesses marines. L'Office scientifique et technique des pêches maritimes la repère et l'engage comme océanographe. De 1935 à 1939, elle embarque pour des missions sur le premier navire océanographique français et parcourt les mers de Dunkerque au Canada. Sa mission ? Faire des relevés, de l'échantillonnage, du sondage, rapporter des observations et rédiger des comptes rendus. Lors de ses missions, elle prend conscience que les ressources marines sont fragiles et épuisables. Dès la fin des années 30, elle s'inquiète des effets du réchauffement des eaux et de la pêche industrielle sur les ressources halieutiques. Elle dresse les premières cartes de pêche, alors qu'on ne disposait que de cartes de navigation, et propose de rationaliser certaines pratiques. Cela ne se fait pas, mais Anita écrit pour la presse grand public à partir de ses comptes rendus scientifiques et publie dans La République ou Le Figaro. Contrairement aux marins qui naviguent à la surface, elle s'interroge sur ce qu'il y a sous l'océan. Elle se dit océanologue. Appareil photo et carnet greffé à son bras, elle consigne tout. La photographie est son moyen d'expression pour traduire toute la magie, la poésie, la liberté de l'océan. Quand la Seconde Guerre mondiale éclate, ses combats écologiques sont relégués au second plan. Elle s'engage dans la Marine nationale, elle est la première femme à le faire. Elle ne reste pas longtemps. Elle quitte l'armée 2 ans plus tard pour embarquer sur un chalutier français en partance pour l'Afrique. Elle passe 10 années en Afrique de l'Ouest. Elle continue sa découverte des mers du monde entier, mais à partir de 50 ans, ne part que pour des missions indépendantes. Elle publie 10 livres remarquables décrivant la vie des navires et des espèces, mais aucun organisme ne veut l'embaucher. Ses convictions écologiques étant de plus en plus fortes, Anita Conti fait peur. Ses travaux sont peu à peu oubliés, l'écologie n'étant pas d'actualité au début des années 90. Elle meurt à Douarnenez à 98 ans, avec 60 000 photographies à son actif. Ses écrits sont redécouverts des années plus tard. Ses relevés et ses clichés se révèlent utiles. Dans ses carnets de notes, on découvre l'autre passion d'Anita, la poésie. Tout au long de sa vie, elle écrit des poèmes sur son amour pour l'océan et la liberté. Anita Conti, surnommée la Dame de la Mer, a fait de sa vie une aventure rythmée par ses expéditions scientifiques. Pionnière de l'océanographie et écologiste avant l'heure, elle a laissé derrière elle un héritage impressionnant. Elle est la marraine de l'Estran Cité de la Mer, un musée consacré à la mer et à la pêche à Dieppe. À Saint-Nazaire et à Lorient, des collèges portent son nom.
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2: Oui, je voudrais rajouter Emmanuel.
3: Dans vos contacts?
2: Oui.
3: Est-ce que vous savez déjà trouver vos contacts? Oui. Sur votre téléphone? Est-ce que vous pouvez me montrer, s'il vous plaît?
2: Très bien.
4: Vers qui se tourner lorsqu'on éprouve des difficultés avec les nouvelles technologies? Depuis 2020, la ville de Brest apporte une réponse à cette question avec ses conseillers numériques. Les habitants peuvent les solliciter en fonction de leurs besoins. Marcel Schneider cherchait à ajouter un contact sur son téléphone. Elle est venue ce matin à l'hôtel de ville pour débloquer la situation. À ses côtés, Lorina Zouglech, conseillère numérique dans les mairies de quartier et à l'hôtel de ville.
3: Là, vous avez un petit plus qui sert à rajouter vos contacts. Vous pouvez le faire.
4: Madame Schneider est une habituée du service. Elle revient régulièrement depuis 4 ans pour se former à l'utilisation de son téléphone.
2: L'aide que ça nous apporte, c'est magnifique ce que la mairie fait. J'étais avec mon ancien téléphone à clapet, 3 lettres sur chaque touche. J'essayais même pas. Et quand j'ai su qu'il y avait ce service à la mairie, j'ai acheté un smartphone. C'est là que j'ai...
3: Vous pouvez mettre le nom.
2: Non, c'est la personne.
3: Dans ces cas-là, vous pouvez supprimer et mettre le prénom.
2: Et je supprime
3: juste ici.
2: La petite croix.
3: Voilà.
2: Et je répète souvent les mêmes questions et elle me répond de façon aussi précise et avec une patience. Je n'ai que du plus à donner sur elle.
4: Lancé en 2021 dans le cadre du plan France Relance, le dispositif des conseillers numériques compte environ 4000 professionnels répartis sur le territoire national. Au cœur du projet, l'inclusion numérique, en particulier des personnes âgées, comme l'explique Fabien Nicolas, conseiller numérique dans les médiathèques de quartier de Brest.
5: La problématique de départ, c'est globalement la fracture numérique qu'on peut observer dans les quartiers. Le public qu'on a principalement, c'est plus des personnes âgées, on va dire entre 60 et 85 ans à peu près. 70% des femmes.
4: Comment utiliser un smartphone, une tablette, comment scanner des documents? Le service, entièrement gratuit, répond à toutes les demandes concrètes des habitants.
5: On a beaucoup de questions sur ce qui va être l'usage du téléphone quand on a par exemple un nouveau téléphone et qu'on ne peut pas savoir forcément ce servir de ce nouvel appareil. On vient de nous demander pour configurer l'appareil, essayer de comprendre un petit peu comment marche la nouvelle technologie qu'on a.
4: Autre problématique majeure rencontrée par les habitants, celle des démarches administratives. Comment inscrire son enfant à la cantine ou à la garderie? Comment aider un jeune à se recenser? Ou encore, comment déposer une candidature sur Internet? L'enjeu est de taille, puisque 54% des Français déclarent éprouver des difficultés à effectuer ces démarches en ligne.
3: Avec toutes les démarches qui sont dématérialisées maintenant, on accompagne les usagers. Par exemple, s'ils viennent faire une pièce d'identité en mairie, avoir son justificatif de domicile, c'est pas toujours évident quand on ne sait pas utiliser le numérique. Donc ça nous permet aussi de pouvoir aller les chercher directement dans leur smartphone et leur montrer comment faire pour que à la prochaine démarche, ce soit plus facile et les rendre autonomes.
4: Un accompagnement individuel, parfois mené sur le long terme et auquel s'ajoutent des ateliers collectifs sur inscription et en petits groupes. Là aussi, les problématiques abordées sont très diverses.
5: On a 3 niveaux d'ateliers, débutants, intermédiaires et experts. Par exemple, niveau 3, on va avoir nettoyé son PC, savoir quoi installer, quoi ne pas installer, comment nettoyer pour le disque dur, etc. Où là, les gens vont vraiment venir avec leur matériel et on va faire avec eux l'atelier QR code. Celui-là, on l'a mis en atelier débutant. Où les gens ont juste besoin d'avoir un smartphone et on va leur montrer juste comment scanner un QR code, à quoi ça sert, c'est quoi le but de tout ça, etc.
4: Dernière mission des conseillers numériques, la formation des chargés d'accueil de la ville. L'objectif est de les maintenir à niveau afin qu'ils puissent à leur tour répondre aux questions des usagers.
3: On peut mettre en place des ateliers numériques pour eux en fonction de leurs demandes, leurs besoins, mais également sur des thématiques comme par exemple la sobriété numérique. Et on a également des temps où là on est dans plutôt l'appropriation du numérique pour les agents. S'il y a des demandes ponctuelles, ah bah tiens, comment on fait pour prendre le justificatif de domicile de madame ?
4: L'inclusion numérique est au cœur de la stratégie de la Commission européenne qui considère le digital comme un enjeu économique, social et démocratique majeur. D'ici 2030, elle souhaite qu'au moins 80% des Européens disposent des compétences numériques de base. Selon un rapport d'Eurostat publié en 2023, c'est aujourd'hui seulement 55% en moyenne, avec une forte disparité Est-Ouest. En Roumanie ou en Bulgarie, environ 30% de la population est à l'aise avec le numérique, quand ce chiffre monte à plus de 80% pour les Pays-Bas ou la Finlande par exemple. Le projet brestois s'insère pleinement dans cette stratégie et bénéficie d'une enveloppe de 600 000 euros, dont environ 40% sont financés par les fonds européens via le FEDER. 4 postes de conseillers ont ainsi été pourvus. Pour rencontrer un conseiller numérique ou s'inscrire à un atelier, on peut appeler la mairie et les médiathèques, se rendre directement sur place ou bien consulter le site internet des médiathèques bibliothèque.brest-métropole.fr.
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0: rédaction.
1: Bonjour Michel Derdevet.
2: Bonjour Laurence Aubron.
1: Dans cet épisode d'Écho d'Europe, Michel Derdevet, nous allons parler de défense.
2: Et oui, et plus précisément de communauté européenne de défense. Vous savez, Laurence, c'est un peu une sorte de serpent de mer, cette histoire de la défense européenne. Et nous avons publié dans Confrontation Europe donc un article de Claude Dezama. Alors, Claude Dezama, c'est un ancien député européen qui a beaucoup marqué le Parlement européen, qui a été notamment le rapporteur de textes importants sur l'ouverture du marché européen de l'énergie dans les années 90. Et Claude Dezama nous a confié un texte sur le projet de communauté européenne de défense qui a été imaginé dans les années 50 par les 6 États fondateurs de la construction européenne.
1: Et alors, pourquoi la question d'une défense européenne revient-elle aujourd'hui au centre du débat, Michel ?
2: Je l'évoquais à l'instant, Laurence. L'idée d'une défense européenne commune, elle n'est pas nouvelle. Dès les années 50, les 6 pays fondateurs avaient envisagé la création d'une communauté européenne de défense avec une armée intégrée, un commandement unifié et un budget commun. Vous voyez, c'était précurseur parce qu'on était quand même une dizaine d'années, moins de 10 ans après la fin du conflit mondial, du deuxième conflit mondial. Ce projet n'avait jamais vu le jour après son rejet par l'Assemblée nationale française en 1954. Et donc depuis 1954 jusqu'à aujourd'hui, ça fait quand même plus de 72 ans, la sécurité européenne, elle a principalement reposé sur l'OTAN et sur la protection américaine. Mais aujourd'hui, et notamment depuis le retour de Donald Trump au pouvoir, on voit bien que le contexte géopolitique a profondément changé. La guerre en Ukraine, la menace russe et puis ce qu'il faut bien rappeler, le désengagement progressif des États-Unis oblige désormais l'Europe à réfléchir à sa propre capacité de défense. Et pour Claude Dezama, l'auteur de cet article, cette situation remet directement sur la table la question de l'autonomie stratégique européenne en la matière.
1: Et quels sont aujourd'hui les principaux obstacles à une véritable défense européenne ?
2: Vous savez, souvent, on évoque les obstacles financiers ou technologiques. En fait, le principal obstacle, on peut se le dire entre nous, il est politique. L'Union européenne reste une organisation où les États conservent l'essentiel du pouvoir en matière de politique étrangère et de défense, et les institutions européennes actuelles ne permettent pas encore d'exercer une souveraineté commune dans ce domaine. Contrairement à la monnaie ou à la politique financière, la défense reste largement aujourd'hui nationale. Il existe aussi, il ne faut pas se voiler, des difficultés stratégiques importantes. Certains pays européens restent très attachés à l'OTAN, tandis que d'autres souhaitent davantage d'autonomie vis-à-vis des États-Unis. À cela s'ajoute, chère Laurence, la question sensible de la dissuasion nucléaire française qui supposerait à terme une forme de mutualisation. Mais malgré tous ces obstacles, Claude Dezama estime que les évolutions actuelles rendent cette coopération de plus en plus nécessaire et de plus en plus probable.
1: Et que changerait concrètement la création d'une communauté européenne de défense ?
2: L'objectif serait de mettre en haut de la pile une affirmation politique et puis de permettre à l'Europe d'assurer sa sécurité de manière plus autonome et plus coordonnée. Une telle communauté pourrait, par exemple, mutualiser certains moyens militaires, rationaliser la production d'armement et renforcer la coopération entre les différents États européens. Et au-delà de l'aspect militaire, il s'agirait aussi d'un projet politique fort. Cette défense commune pourrait devenir une nouvelle étape de la construction européenne dans la continuité des grands projets lancés après la Seconde Guerre mondiale. Vous voyez, il s'agit, dans le contexte actuel, d'une occasion historique qui pourrait permettre à l'Europe de démontrer sa capacité d'innovation politique et de prouver qu'elle peut encore peser dans l'équilibre mondial.
1: Merci Michel Derdevet, je rappelle que vous êtes le président de Confrontation Europe.
2: Merci Laurence Aubron, à bientôt sur Radio.

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2: Bonjour. Est-ce que le fait de ne pas voir incite à avoir peur ? Moi qui suis aveugle, est-ce que cela me pousse à redouter mon environnement ? Eh bien, pas du tout. Je suis plutôt comme saint Thomas, je ne crains que ce que je vois. Par exemple, ne voyant ni le vide, ni la pente, je n'ai pas le vertige. Ce monsieur croisé au détour d'une rue, ne voyant pas qu'il a un look de racaille, je bavarde avec lui tout à fait naturellement, comme je bavarderais avec lui s'il était tout nu ou vêtu d'un costume trois pièces. Comme mon miroir ne me renvoie ni mes rides, ni mes cheveux poivre et sel, eh bien je ne redoute pas la vieillesse qui s'annonce. Ce mois-ci, je vous remmène à Tignes, où en ce mois de juillet était proposée une initiation à un sport bien de notre temps.
3: Alors, vous allez participer à une initiation, à une pratique de glisse. On propose deux disciplines sur ce wheel park, la pratique du skateboard et la pratique du WCMX. Est-ce que vous connaissez le WCMX ?
4: Non.
3: Vous avez déjà entendu parler ?
4: Non, du tout.
3: Ça veut dire wheelchair motocross. C'est comme le BMX, bike motocross, mais dans un fauteuil. Et donc tout ce wheel park, le Toyota Wheel Park, a été conçu pour allier les deux disciplines sur le même espace.
4: D'accord.
3: Puisque dans les skateparks classiques, souvent on trouve des pentes avec un degré d'inclinaison très fort. Donc pour les fauteuils, c'est dur de remonter. Là, tout a été pensé pour que le fauteuil puisse monter en haut. Les pentes derrière peuvent être plutôt douces.
4: Étant aveugle, j'ai le droit d'essayer.
3: Vous pouvez essayer.
4: D'accord.
3: Vous présenter à mon collègue.
4: D'accord. Ok.
3: Qui va vous installer sur un fauteuil.
4: Très bien.
3: Sur des fauteuils spéciaux.
4: D'accord.
3: Pour faire des figures, puisque c'est le WCMX, c'est une pratique un peu freestyle. On se met en arrière sur une roue, à droite à gauche, etc.
4: Ok.
3: Donc ce sont des fauteuils spéciaux qui ont été conçus vraiment pour cette discipline-là. Donc on va vous les adapter, la taille des jambes, etc.
4: Ok. Super.
3: On va vous équiper aussi casque, protège genoux, protège coude.
4: Ok.
3: Contrairement au skateboard, on ne vous met pas de protège poignet puisqu'il faut un peu d'huile de coude et il faut tourner les roues.
4: Ok, d'accord.
3: Vous êtes combien à vouloir faire
4: On est trois essais.
3: Ok, ça marche. Et ben, on va passer juste
4: Allez.
3: À côté.
4: Ok.
2: Une précision, les trois personnes en question, ce sont ma belle-sœur Elisabeth, Coralie L'Enfant, l'attachée de presse de la ville de Tignes, qui a vraiment beaucoup facilité mon voyage sur place, et votre serviteur. Alors, vous vous en doutez, on ne se livre pas à ce genre de pratique sans protection.
3: Alors ici, protège genoux et protège coude. Est-ce que vous connaissez, vous avez déjà mis des protections ?
5: Il y a longtemps que je n'en ai pas mis, mais c'était
6: très bien. Il faut faire passer le pied là-dedans.
3: Oui, en fait, tu mets là. Si vous voulez directement les mettre par-dessus et scratcher.
6: Ah, je ne suis pas obligée de me passer le pied.
3: Cette petite partie est en haut.
6: Ah, voilà. D'accord.
3: Alors, ici.
6: Un chien.
3: Bon, pas trop non plus, madame.
7: Excusez-moi, est-ce que je peux le caresser ?
3: Oui, vas-y. Hein ?
4: Armel ?
8: C'est gentil de demander, c'est bien.
7: Moi, je ne fais pas de sondage.
4: Merci.
8: Voilà, elle ne mord pas, elle ne voit pas, elle est très bien éduquée.
4: Il faut que je l'enfile par le...
3: Alors, vous pouvez descratcher
4: sur cette partie-là. Cette partie-là, d'accord.
3: Voilà, il y a un scratch en haut
4: et pareil en dessous.
3: Voilà.
4: Merci.
8: Elle aime bien lécher, ouais. Si tu n'aimes pas qu'elle te lèche, tu lui dis stop.
4: Et Armel, par

0: Donc, ce serait mieux.
1: Non, mais je vais l'emmener. Okay.
2: Moi, ça, j'aime bien quand on fait des léchouilles.
3: Oui, ça fait guérir. Hein.
4: Voilà, une, un genou. Il y a un sens, oui.
1: Oui, il y a un sens.
4: Vers le bas pour.
1: Ouais, comme ça. Ouais.
5: Tu peux tirer la barrette, sinon ça va me gêner dans le casque.
6: Vous posez forcément une question. Comment pratique-t-on ce sport quand on est aveugle ? Léo, ergothérapeute, nous fournit la réponse.
7: Quand on accueille des personnes qui ont des troubles de la vision, on s'adapte en expliquant ce qui va se passer.
4: D'accord.
7: Donc on va être un peu dans de l'audio-description, si ça vous convient.
4: Très bien.
7: L'idée, ça va être de vous dire, bah là, par exemple, tout droit, on va avoir une double vague. Penchez-vous bien en avant, une fois que vous allez sentir la première vous lever.
4: Okay.
7: Et ça vous aidera à vraiment continuer de vous placer, de vous donner comme si vous aviez les informations visuelles.
4: D'accord.
7: Et de pouvoir réagir en conséquence.
4: D'accord.
7: Si ça vous convient, on est tous les deux ergothérapeutes, donc il ne faut pas hésiter à nous demander de nous adapter, etc. On a l'habitude. Et on est là pour ça.
4: Je vous fais entièrement confiance.
7: C'est gentil, merci.
4: J'allais dire une confiance aveugle, mais enfin, moi, c'est facile. Mais bon,
7: yes,
4: c'est facile.
7: Yes.
4: C'est
7: allez, Magique, allez, Magique.
4: Mais bon, c'est un peu facile.
7: Mais Magique, quand même. Donc, ce que je vous propose, c'est qu'on aille s'installer dans le fauteuil. Vous verrez, il y a une chose à laquelle il faut faire attention, c'est pas s'imaginer dans un transat. C'est-à-dire que c'est un fauteuil de sport. Si vous vous mettez en arrière et que vous vous reposez un peu comme dans un transat, ça risque de basculer en arrière.
4: D'accord,
7: ok.
8: Mais c'est pas la sieste. Se pencher en avant, vraiment avoir le dos décollé du dossier.
7: Pour votre bonne information, quand ça pousse les fauteuils aux Paralympiques, par exemple, ils n'ont pas de dossier. Donc en
4: c'est vrai. D'accord.
7: Ouais,
4: d'accord.
7: En athlétisme, ils sont limite sur le ventre.
8: Ils
7: donc,
8: alors.
7: Alors effectivement, il y en a, voire même en athlétisme, par exemple, ils n'ont même pas une assise. Ils ont un truc qui sont posés quasiment à plat ventre, quoi. À genoux, pour ceux qui en ont, etc.
4: Ah oui, donc rien à voir avec le fauteuil du quotidien.
7: Voilà.
4: D'accord.
7: Là, la seule chose qui a à voir avec le fauteuil du quotidien, c'est qu'on a deux petites roues pivot à l'avant et des roues propulsables à l'arrière.
4: D'accord.
7: Voilà. Et à partir de là, vous verrez que c'est sans doute l'un des sports à sensation les plus kiffants, parce qu'on a à la fois cette position rassurante de stabilité assise, et où en même temps, bah, du coup, on peut vraiment se relâcher et ressentir à fond au niveau de l'estomac, votre centre de gravité, vous allez voir ça, la petite vague par exemple, vous m'en direz des nouvelles. Donc, on y va.
4: Ok, super. Allez. Ah bah oui, on y va.
8: Quand tu...
4: Allez.
8: Hop, quand tu...
4: Voici. Comment ?
7: Premier fauteuil.
8: C'est bon. Là, t'as un fauteuil juste là.
7: Juste bien là. Voilà, il y en a un là.
4: Super, très bien.
8: M'assois. Tu me dis si t'as...
4: Moi, je vais prendre connaissance déjà, tu vois, avec les mains, comme je fais. Ok, super, d'accord. Ça, la roue arrière, d'accord, ok, une autre.
8: Ah non, moi, c'est très bien.
7: Elles sont là.
4: C'est assez bas, en fait.
7: D'accord. C'est assez bas,
4: ok. Allez, on y va.
7: Bloc.
4: Donc, j'ai compris, on se met pas sur le dos.
7: Voilà.
4: Enfin, contre le dossier, ok.
7: Surtout quand vous allez pousser. Mais l'idée, c'est voilà, d'avoir ça en tête que... Ah, vous mets la petite ceinture.
4: Okay.
7: La petite ceinture, elle est là pour faire comme les pros un peu, et aussi parce que ça vous stabilise dans l'assise.
4: D'accord.
7: Vous voyez, souvent on pense qu'un fauteuil de quotidien, ça doit être très large et très confortable. C'est pas toujours vrai, parce que quelqu'un qui se mobilise en fauteuil, il va avoir besoin, s'il tourne par exemple, que le fauteuil il nage pas dedans.
4: D'accord.
7: Imaginez si vous aviez des chaussures 100 fois trop grandes pour vous, au moment où vous tournez vos pieds, bah, la chaussure reste en place et votre pied se bat.
4: Bien sûr.
7: Bah, c'est exactement la même chose avec le fauteuil. C'est pour ça que, par exemple, les sportifs, ils sont rentrés dedans quasiment aux chausse-pieds, quoi. Et qu'en fait, quand ils tournent leur bassin, chou, le fauteuil, il suit tout de suite.
4: Et qu'il n'y a pas de jeu,
7: exactement,
4: vous avez espèce tout de oui.
7: Exactement.
4: D'accord.
7: Donc, c'est pour ça qu'en fauteuil de sport, on va toujours essayer de serrer un peu plus les personnes.
4: D'accord.
7: Non pas pour qu'elles ne soient pas confortables, mais parce que...
4: Bah, pour éviter justement cet ballottement un
7: c'est
4: peu.
7: Ça. De... En fait, c'est de la grosse perte de performance, d'énergie. Ça, on se fatigue très vite.
4: D'accord.
7: Pas très utile.
4: Okay.
7: Et un fauteuil trop large aussi fait qu'on a besoin d'écarter les bras plus largement et on perd énormément de force quand on fait ça.
4: D'accord.
7: Donc, idéalement, on essaie d'avoir le fauteuil le plus léger.
4: Okay.
7: Là, vous n'êtes pas si mal.
4: Ok.
7: Si j'avais eu à vous faire un fauteuil sur mesure, je vous l'aurais fait un peu moins large.
4: Un peu plus étroit. Bien sûr, je sens. Oui. Ou bien faut que je fasse un régime spécial avant de rentrer dedans, mais un régime banane, beurre de cacahuète.
8: c'est
7: voilà, là on est parfait. On est parfait.
8: En plus j'ai compris comment vous êtes. Waouh.
7: Allez, ça va y aller fort là, je le sens.
4: Ah ouais. Ah.
6: Allez, il n'y a plus qu'à se lancer.
7: Donc là, ce qu'on va faire maintenant, c'est d'abord monter le plan incliné. Ensuite, on va arriver sur une box. Donc c'est un plat qui sera à 30 cm du sol. Et en arrivant au bout, on a le rail. Donc en fait, ce qui va se passer, c'est qu'avec une certaine vitesse, on va tomber sur ce rail. On va, comme je te l'ai dit, grinder, donc avec les barres qu'il y a sous le fauteuil.
0: et il va te faire atterrir tout doucement. Et là, t'es roux à avoir touché au sol. Okay. Ça va être incroyable.
4: Ok, super. Allez, on a, en avant, allez. Qu'est-ce qu'on attend?
0: Et ben, là, on attend le prochain départ.
4: On attend notre tour.
0: Voilà, c'est ça, on attend notre tour.
4: C'est toujours ça dans la vie. Hein.
0: Et il n'y a pas moyen, on y va, là, les gars. Parce qu'on se fait 49 tours depuis tout à l'heure.
4: Allez.
6: La démonstration qui a été organisée ce jour-là, c'est un peu le petit bébé de Léo. Le voici qui nous en dit un peu plus.
0: Eh ben, moi déjà, c'est Léo Bricou. Donc, je suis ergothérapeute depuis 10 ans cette année. Et je me suis hyper spécialisé en fauteuil roulant. C'est-à-dire qu'à part ça, je ne sais pas faire grand-chose d'autre en ergothérapie. Et ça m'a permis vraiment de comprendre tout ce qui est les enjeux de la mobilité au quotidien pour une personne en situation de handicap. Et ça, en fait, j'ai découvert moi-même en faisant du fauteuil, pour mieux conseiller ce que c'était, que moi qui raille depuis que je suis tout petit, j'avais plein de réflexes en fait dans la rue. Et ces réflexes, j'ai compris qu'ils venaient du skate, du vélo, de tout ça. Et en fait, grâce à avoir connecté, comme je le dis souvent, ces deux câbles, ça m'a inspiré sur l'idée que ces sports-là, ils avaient des vertus énormes sur comment on peut permettre aux gens qui ont un fauteuil de transcender un peu leur capacité de mobilité et de se réapproprier un quotidien plus libre, plus fun, etc. Et en fait, fusionner la culture des sports de glisse avec le sport adaptatif, c'est vraiment ce que moi je porte depuis 10 ans maintenant. J'ai été ergo pendant 6 ans en centre d'information et de conseil en aide technique qui s'appelle Escavi à Paris. Et aujourd'hui, j'ai quitté ce taf depuis maintenant plusieurs années. Je me suis totalement consacré d'une part à l'association Praticable, dont je suis le vice-président. Et comme je suis purement bénévole depuis 9 ans, il a bien fallu à un moment donné structurer la suite. Et comme on, voilà, légalement parlant, l'association, elle avait besoin de garder son intérêt général. Ce qui fait qu'on a, pour répondre à plein de projets qu'on nous a demandé, créé une entreprise qui s'appelle Mobiliki. Et cette entreprise, en fait, elle accompagne à la fois des projets comme on est ici aujourd'hui sur le Toyota Wheel Park à Tignes, où on crée des initiations au sport. On a dessiné le parc pour qu'il soit fauteuil friendly. On a vraiment apporté en fait toutes nos compétences propres à la mobilité réduite pour que ce lieu il devienne inclusif pour de vrai. Et pas juste comme parfois dans les infrastructures en France, on va aller dire que c'est inclusif, alors qu'en fait on a juste fait des lignes où certes le fauteuil il peut évoluer, mais en fait les gens ils s'ennuient parce que les lignes elles sont plates et que bah, faire de l'inclusif c'est pas faire du chiant quoi.
4: Si tu veux, je vais faire le rapprochement. Moi tu vois, quand je suis aveugle, si dans un musée on considère que l'inscription c'est de me marquer en braille, là il y a la Joconde. Bon ben merci. Non.
0: Tout à fait. on est complètement d'accord. Oui, je vois le délire. Je vois tout à fait le délire. Et oui, c'est très juste ce que tu dis, c'est que tu peux très bien dire ouais c'est inclusif parce qu'on a vu des fauteuils dedans, mais en fait est-ce que t'as demandé aux gens en fauteuil est-ce qu'ils ont pris le même kiff que le skater qu'ils ont regardé dans l'après-midi? Et moi quand j'ai appris à rider, il y a un de mes profs de surf qui m'a toujours dit en fait le meilleur surfeur du monde c'est celui qui a le plus gros sourire sur sa vague. Et ça m'a toujours porté en fait, c'est que pour moi le sport, tu peux kiffer la performance, évidemment, c'est cool. Par contre, est-ce que c'est là le plus gros pouvoir sociétal du sport? Je ne crois pas. Et c'est vraiment finalement en utilisant ces sports-là, ces cultures-là, tu peux transformer le quotidien des gens, quoi. Et pas celui des athlètes, mais bien des gens. Et ça, moi, c'est hyper important pour moi, parce que bah, aider des athlètes, je le fais, hein, ça me fait kiffer. Mais c'est toujours pas ce que j'appelle parfois les vrais gens, quoi. Ça reste des gens qui sont un peu à part, qui ont des envies folles, qui sont prêts, comme on peut le voir aujourd'hui, à faire des trucs de fou en fauteuil. Ouais. Mais est-ce que ça apporte les vertus de regarder ces gens-là sur YouTube? Je ne crois pas. Ça peut inspirer des enfants à vouloir faire pareil. Mais pour moi, l'intérêt, il est là. C'est plus de leur montrer que ces disciplines, on peut les faire en tant que loisir, mais on peut aussi juste s'en servir pour progresser dans la vie. Moi, par exemple, j'utilise les cultures des sports à sensation tout le temps pour me faire grandir, en fait, me faire évoluer et toujours savoir si je suis sur le chemin que j'ai envie d'avoir. C'est assez fascinant de voir que les communautés de riders aujourd'hui, elles sont hyper ouvertes au handicap. Et ça, c'est pas quelque chose qu'on trouve dans toutes les communautés. C'est-à-dire que voir quelqu'un pour eux en fauteuil dans un parc, première réaction, c'est genre « qu'est-ce qu'il fait ?» Ils vont lui demander, du coup, gentiment. Et le gars dit, bah je ride. Et voilà, c'est bon. Ok, cool. Alors qu'à plein d'endroits, y compris les soignants, y compris les ergothérapeutes, dont voilà, c'est mes pères, vont être très très vite sclérosants face à ça, quoi. Ils vont dire, non, c'est dangereux, non, c'est ceci, non, c'est cela. Comme eux-mêmes, en fait, ça leur envoie une frayeur, et bah, ils prennent la décision pour les patients.
4: Ils mettent des barrières.
0: Sauf qu'en fait, l'ergothérapie, au strictu sensu, c'est l'antipode de ça. C'est-à-dire que l'ergothérapie, elle est censée jouer sur l'autonomie et l'indépendance de la personne, que moi, quand j'accompagne quelqu'un, j'ai jamais pris une décision pour quelqu'un. C'est pas ma zone. Moi, je suis pas la personne. Je peux pas décider pour elle.
4: Et en fait, au sein du handicap, il y a que des cas. Chaque cas est individuel,
0: et ouais,
4: en fait.
0: Et, ouais. Donc, et si tu commences à prendre des décisions partout, les mêmes, coupées au couteau, bah en fait, l'individualité de la personne que tu as en face de toi, elle n'est pas respectée. Ouais. Et ça, c'est pareil. L'ergothérapie, elle est censée se baser sur ça avant toute chose. Ouais. Moi, la pathologie, dans mon métier, ça a une importance parce que ça va créer un effet limitant. Mais en fait, même quand je faisais des rendez-vous, je pouvais passer 4 heures sans expressément faire demander la patho exprès pour qu'on reste sur le côté fonctionnel, sur qu'est-ce qui bloque, qu'est-ce qu'on peut utiliser pour enlever les blocages.
4: Quelle solution on peut trouver?
0: Et voilà. Et évidemment, si la pathologie elle évolutive, etc. et machin, il faut considérer tout ça. Je dis pas qu'il faut s'en foutre. C'est juste que comme on est dans un milieu biomédical, ben on essaie de guérir des pathologies en France. Alors qu'en fait, ben, y a des gens qui baladent ces pathologies avant, peut-être. Et l'ergothérapie, je trouve que c'est ça qui est beau dans ce métier, c'est qu'en fait, tu t'occupes des gens. Donc ouais, ils ont des pathos, ouais, ils ont des problèmes, ouais, ils ont des trucs. Mais en fait, si tu les accompagnes, eh ben, tu te rends compte que déjà, il y a plein de problèmes qui parfois n'ont pas d'incidence. C'est-à-dire que de voir le problème, ok, mais est-ce que ce problème, il a une réelle incidence dans leur vie? Parfois oui, parfois non. Et moi, c'est ce que j'aime explorer, pour qu'ils se rendent compte qu'avec des solutions, petit à petit, finalement, on arrive à tout, quoi. Et on ne peut pas gommer à une situation de handicap, par contre, on peut apprendre à vivre avec et prendre du plaisir dans la vie, quoi. Ouais. Et vivre finalement comme tout le monde.
4: Merci, merci, merci.
0: Avec grand plaisir.
4: Tu m'as fait vivre, là, c'était fabuleux.
0: Ça régale. Ben, ah, c'est pareil pour moi. Ah, hein. Ouais. Moi, je vis pour faire ces choses-là. Ah, donc, là, si toi, ça te régale, moi aussi, mec.
4: Ah, mais alors là, et j'avais pas imaginé en venant à Tine que j'allais faire ça, tu vois.
0: Trop cool.
4: Ah, j'adore ça. Tu vois, les imprévus de la vie, tu vois.
0: Je suis trop content.

venez d'écouter Presque Rien d'Hippocampe Fou, un artiste et poète savoyard. Et je dois avouer que je me reconnais beaucoup dans cette chanson. Je ne sais pas voyager léger. J'ai toujours besoin d'avoir ma maison sur mon dos, ce qui, je pense, doit me donner l'illusion de l'autonomie. Allez, retournons en montagne.

0: Vous venez de goûter au plaisir de la télécabine quand on ne voit pas, donc sans la vue. C'est passionnant, non ? Le téléphérique de la Grande Motte, lui, il a la particularité de disposer d'une plateforme extérieure, comme nous l'explique maintenant une charmante hôtesse.
1: Du coup, voilà, vous êtes sur le téléphérique de la Grande Motte. C'est un téléphérique qui a été créé en 68. Ou réaménagé. Réaménagé. On a changé les cabines, les câbles et tout ça. Il y a eu un grand changement qui a été fait en 2018. Là au-dessus de nous, donc, vous avez des câbles. C'est trois câbles. Il y en a deux porteurs et un tracteur. C'est celui-là du milieu qui nous tracte jusqu'en haut de la Grande Motte. Vous êtes sur une terrasse qui a été créée spécialement donc, pour ces cabines-là, qui ont été créées par les Suisses, ceux qui nous les ont faites, voilà, pour proposer aux gens une activité différente, aussi, une approche différente de l'été. Parce qu'on est aussi dans une période où il faut trouver des activités sur les glaciers. Voilà, on a une vue, on va vraiment prendre de l'altitude, la vue vraiment se dégage.
2: T'as combien exactement là ?
1: Le haut de la Grande Motte, 3456 à l'arrivée. Voilà.
2: Hop ! La particularité, c'est beaucoup de skieurs, même l'été alors.
1: Du coup, un petit peu avec le dérèglement climatique ou réchauffement climatique, on ne sait plus trop comment l'appeler. Les périodes se sont vraiment raccourcies. Auparavant, on avait vraiment un été où on pouvait quasiment skier tout l'été. Maintenant, on tient à peu près un mois. Là, on a ouvert le 23 juin. Si je ne dis pas de bêtises, il faudrait juste que je vérifie la date exacte. Il y a des dates différentes avec les BTT, donc parfois je me mélange. Et là, on va fermer le 20 juillet. On va avoir à peu près un mois de ski. Le glacier se rétrécit, la glace ressort, etc. Les crevasses se réouvrent, donc du coup, forcément, on a des périodes plus courtes. Et encore que là, on a repris un petit peu de neige, donc on s'en sort plutôt pas mal cet été. Même si on avait un mois d'avance, il y a quelques temps encore, par rapport aux conditions, là, le petit coup de neige a fait du bien.
2: Ouais.
1: Il fait froid la nuit, donc ça resserre aussi la neige, donc ça fait les pistes un peu plus agréables. On a des équipes qui viennent s'entraîner aussi. Là, actuellement, on a le ski boss qui viennent s'entraîner. Mais on a quand même beaucoup moins de clientèle qu'auparavant. Auparavant, on avait beaucoup d'équipes, etc. Et puis, une année, on peut ouvrir que 3 semaines. Une année, on ouvre 2 semaines. Donc, c'est vrai que pour eux, l'organisation, la logistique, ils viennent plus forcément. On a moins d'équipes qui viennent s'entraîner sur le glacier.
0: Dans un espace naturel protégé, on ne fait pas n'importe quoi.
1: Nous, on est très réglementé. On ne peut pas avoir de cadre à neige sur ce glacier-là parce que, du coup, on est réglementé par rapport au parc de la Vanoise et à la réserve de la Vanoise. Donc, on est dans des espaces protégés. Clairement, on n'a pas le droit au canon à neige. On fait des petits stocks de neige en bas. Donc, on a des bâches spéciales où, du coup, on met de la neige en dessous pour conserver, pour pouvoir faciliter les ouvertures à l'automne où, du coup, des fois, on manque un petit peu de neige sur les départs, des remontées ou à des endroits sur les pistes. Donc on a des petits stocks, vous verrez en redescendant là, en bas de l'étage.
0: Approcher un glacier, c'est un peu se rendre au chevet de la planète Terre.
1: Donc là on se rapproche bien de la face nord du glacier. On peut vraiment apercevoir donc, les bouts de glace, ces racks là qui sont suspendus à la paroi. C'est sur cette partie-là et le bas du glacier où il reste le plus de glace. Ils estiment qu'il reste entre 60 à 70 mètres de glace, alors qu'à contrario, sur le côté gauche du glacier, il resterait entre 10 et 20 mètres. Attention, voilà. Donc, vraiment, on a deux parties où il y a vraiment beaucoup de glace et une autre partie où il y a il y a vraiment beaucoup de glace. Sachant que nous, le pire pour un glacier, c'est quand une roche ressort au milieu de la glace. Et du coup, ça capte la chaleur et du coup, ça la situe par en dessous et ça accélère la fonte. Dès qu'on a un caillou qui ressort, malheureusement, c'est vraiment pas terrible. Hop, il y a un
3: petit. Je suis réservé.
1: Ah, si, on a le vent qui sort. Tout à l'heure, d'en bas, il est dans les nuages. Là, il ressort bien. Oui, si on dit que quand le vent il est dans les nuages, c'est signe de mauvais temps. Mais là, je vois qu'en G2, il est bien sorti. Nous, ça va être le côté italien du Mont Blanc, ça va être le côté de Courmayeur. Chamonix va se situer sur l'autre versant.
0: Voilà, c'est terminé pour aujourd'hui. Vous pouvez rouvrir les yeux. En attendant de se retrouver le mois prochain, n'oubliez surtout pas de les fermer de temps à autre pour laisser l'ailleurs venir à vous. Prenez le temps, par exemple, de sauter à la corde, les yeux fermés.
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0: préparez-vous à vivre en notre compagnie 55 minutes d'un voyage musical près de chez vous. Une émission qui, pendant près d'une heure, se déploiera dans un périmètre géographique bien circonscrit, celui de notre cher et tendre Hexagone. Aujourd'hui donc, vos serviteurs ont décidé de mettre l'accent sur quelques talents français singuliers. Des artistes souvent capés qui jusqu'à ce jour n'étaient jamais tombés dans le vortex sonore du solénoïde. Et autant vous dire qu'entre formation culte et compositeur oublié, nous avions l'embarras du choix. C'est pour cette raison que, sans plus tarder, nous nous devions de recenser ces richesses musicales restées trop longtemps ignorées de nos écrans radars. Bref, grâce à cette émission, nous effectuerons une plongée aussi inhabituelle qu'exaltante dans l'immense fond documentaire des scènes musicales françaises, des années 60 jusqu'à aujourd'hui. Et pour entamer cette série, ont été sélectionnées quelques figures clés de l'exploration sonore Made in France. Seront ainsi mis à l'honneur des artistes qui, à défaut d'être populaires, jouissent d'un vrai succès d'estime. Des artistes farouchement épris de liberté, artistes capables de flirter avec l'esthétique jazz comme contemporaine, sans nier de possibles parentés rock, voire chansons françaises. C'est dire si l'éclectisme et la curiosité seront de mise aujourd'hui dans Solénoïde. Dans quelques instants, sera donc donné le top départ d'une excursion radiophonique qui vous conduira de Valenciennes à la capitale, en passant par Lyon, la Gascogne ou Annecy, au gré d'un itinéraire tout en sinuosité et transition non balisée. Pour entamer ce programme, c'est un phénix des musiques expérimentales qui nous attend. Une entité visionnaire, fondée en 1969, ensemble protéiforme, faisant la jonction entre rock progressif et musique contemporaine. Pour l'heure, plongeons-nous dans une des œuvres phares de ce groupe, sa bande-son de Nosferatu, mythique film muet des années 20. Oui, c'est bien Art Zoid qui vient hanter cette émission. Bienvenue dans ce premier volet des spirales intérieures de Solénoïde.
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0: Je ne sais pas comment on va pouvoir l'arrêter.
1: Pensez-vous de cette expérience, professeur?
2: Nous sommes devant quelque chose d'absolument extraordinaire, qui peut ouvrir le chemin à des recherches aux conséquences incalculables. C'est une des plus grandes découvertes du siècle.
3: À l'issue d'une conférence de la plus haute importance, le professeur Adachi s'adresse à la presse.
4: Le problème que nous devons résoudre intéresse, en fait, la race humaine tout entière.
5: Quelqu'un a dû faire le malin avec l'atome d'uranium.
6: On est quand même salauds, les mecs. Qu'est-ce qu'on va foutre maintenant?
7: Mesdames, messieurs, après avoir étudié très longuement le problème, j'en suis arrivé à la conclusion qu'il était possible à un être vivant, grâce à ce que j'appellerais la décomposition de l'atome, d'être projeté dans le temps et revivre une vie antérieure.
8: Si je comprends bien, vous décomposez la matière et ses atomes pour les recomposer suivant un autre plan, ce qui aurait pour résultat de faire revivre une époque passée.
7: C'est cela, docteur, oui.
8: Seriez-vous en mesure de nous en faire une rapide démonstration?
7: Je suis à votre disposition, si vous voulez bien m'accompagner.

0: Peterbourg est figé à plus 3 secondes.
1: Et où cela t'amène?
0: Oh, eh bien, j'ai exécuté parfaitement la manœuvre jusqu'à zéro. Et j'ai dû renverser la balance du temps. Alors je suis comme entré dans le futur en franchissant le mur de ces limbes statiques. C'est pourquoi en fait tout est figé à nos yeux. Nous avons sauté une barrière. Celle du temps, et nul ne peut nous répondre ici.

0: Vous êtes bien à l'écoute de Solénoïde et nous vous offrons aujourd'hui une émission spéciale dévolue à quelques-unes des valeurs sûres et parfois oubliées des scènes musicales françaises. Ont été retenus pour l'occasion de nombreux artistes côtoyant le domaine des musiques de scène. Qu'ils soient proches du jazz, du rock ou d'autres expressions contemporaines, la plupart de ces artistes ont une démarche transversale et souvent tournée vers d'autres formes d'art. Une démarche qui leur vaut notamment de rayonner par-delà leurs frontières. C'est ainsi le cas de Artzoid qui a ouvert cette émission. Une formation d'avant-gardistes inclassables qui, à la lisière du prog rock et du jazz, explore des univers sonores denses et saisissants. Le titre numéro 2 fut signé René Aubry, extrait de son album Refuge. René Aubry est un authentique expert des musiques de spectacle. Ce compositeur vosgien est un créateur solitaire qui associe habilement instruments acoustiques et programmation numérique afin de nous embarquer dans son monde narratif en perpétuel renouvellement. Autre figure singulière des musiques made in France, c'est Bernard Luba qui a ensuite fait irruption dans notre programmation. Luba qui officie dans un registre bien à lui, entre jazz, chansons et musique nouvelle. Ce gascon pur jus aime modeler les sons et les mots selon ses codes poético-fantaisistes. Nous avons écouté un morceau tiré de son album « Chansons en jazzé ». Puis c'est un grand spécialiste de la musique de film qui s'est ensuite glissé dans notre programmation. Il s'agit de Bruno Coulet, dont le nom est associé à de très nombreux succès cinématographiques. Pouvant butiner sans difficulté d'un genre musical à un autre, Bruno Coulet n'hésite pas à manipuler des sonorités originales et parfois très lointaines. Nous avons écouté des extraits des BO des films Harrison's Flower, La Route et le plus connu Peuple Migrateur. Enfin, à l'instant, nous venons d'entendre un autre touche-à-tout surqualifié, un certain Fred Palem. Au sein de son ensemble Le Sacre du Tympan, Fred Palem met en œuvre tous ses talents de compositeur, arrangeur et multi-instrumentiste. Avec Le Sacre du Tympan, nous est offerte une potion musicale tonifiante, alliant musique populaire et musique savante. Poursuivons ce mix, intitulé Spirale intérieure, et intéressons-nous au cas d'un trompettiste-chanteur absolument inclassable. Encore un adepte de l'étrangeté musicale bigarrée et poétique. Son nom, Jacques Perrocal.
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0: J'ai vu un autre espace-temps.
1: Quel espace-temps? Vous croyez voyager dans le temps, c'est bien ça.
0: Écoutez, je sais que quelque part au fond de vous, vous êtes obligé de...

nous achevons cette émission intitulée « Spirales intérieures numéro 1 ». Une émission visant à rassembler dans un même mix une sélection d'artistes français capés ayant en commun un sens implacable de l'aventure et parfois même de la démesure musicale. Pendant près d'une heure, vous a été offert un programme foisonnant de formes baroques et bariolées, le tout souvent empreint de sonorités jazz. Un programme dans lequel ont pu cohabiter les notions de complexité et de fantaisie, mais aussi de mystère et d'étrangeté. Le tout illustrant de façon éminemment subjective tout ce que l'Hexagone comporte de matière grise à vocation créative et parfois récréative. La seconde partie de cette émission avait démarré avec Jacques Bérocal, musicien insaisissable qui balade sa trompette aussi bien sous les latitudes du jazz que celles de la chanson ou des musiques nouvelles. S'en est suivi un étonnant duo, André Mainviel et Lionel Suarez. Le premier est chanteur-slammeur, le second accordéoniste-pianiste. Ensemble, nos deux lurons proposent un projet de dialogue déjanté et vibrant, balançant entre impro, chansons et folklore gascon. C'est un délicieux bouillon musical qui nous fut ensuite servi. Celui concocté par la Marmite Infernale, big band lyonnais issu de la scène free qui offre un jazz prospectif hautement vitaminé. Retour ensuite dans les années 70 avec la mythique formation Catherine Ribeiro et Alpes. Une troupe d'illuminés militants qui transmuta la pop française dans une nébuleuse cosmiche rock des plus hallucinantes. Nous avons écouté un extrait de l'album Âme debout, paru en 1972. Deux ans plus tard, soit en 1974, sortait Electronic Guerilla, premier album d'Eldon, dont nous avons ensuite écouté quelques séquences. Eldon, c'est le fameux projet de Richard Pinas, accomplissant une sorte de fusion ambiante entre guitare et électronique. Et enfin, pour achever ce festival de sinuosité et aspérité musicale, nous avons été amadoués par un certain Pascal Comlade. Lui aussi défie avec brio les classifications et autres étiquettes, arpentant des univers sonores tendrement déviants et poétiques. Univers où peuvent se croiser piano, toy piano, orgue, accordéon ou encore guitare. Phénoménal artiste opérant loin des sentiers battus, Pascal Comlade se distingue aussi par sa discographie pléthorique, faite de nombreuses collaborations et de plusieurs bandes-sons de films. Bref, l'artiste atypique et transversal par excellence, qui a même réussi à inspirer une fanfare japonaise, spécialisé dans les covers de notre compositeur catalan. Voilà, ce premier mix hexagocentrique arrive à son terme. Un mix qui avait pour but de valoriser la qualité d'archives musicales françaises dans lesquelles Solenoid ne plonge son nez que bien trop rarement. Un mix qui, à n'en pas douter, en appellera de nouveau, destiné à s'intéresser cette fois-ci au versant ethnique et électro-acoustique des scènes musicales de l'Hexagone. Vous venez d'écouter Spirales intérieures numéro 1, une émission conçue et mise en onde par Solenoid.

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